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Bonjour à tous, aujourd'hui 20 juillet, on embrasse les Marina et Marguerite pour leur fête. De tempérament volontaire et courageux, elles aiment les choses simples. Philosophes, elles ont horreur de se compliquer la vie. Leur compagnie est agréable car ce sont des êtres gais et rassurants. D'esprit curieux, passionnés, elles cachent leur nervosité sous des apparences calmes. Elles ont une grande confiance en elles. Ce sont des femmes discrètes, actives et efficaces. Les Marina sont foncièrement généreuses et très attachées aux valeurs familiales. Voici les événements marquants. Quand, de ce 20 juillet 1969, les deux astronautes de la mission Apollo 11, Neil Armstrong et Edwin Aldrin, marchent sur la Lune. 1973, mort de Bruce Lee, acteur spécialisé dans les arts martiaux. 1976, casse du siècle à la Société Générale de Nice par une équipe de malfaiteurs qui utilise les égouts pour s'emparer d'un butin d'environ 25 millions d'euros. 2006, décès de Gérard Houry, de mère journaliste et de père violoniste classique, comédien et cinéaste. On lui doit Le Corneau, Rabbi Jacob, La Grande Vadrouille ou encore La Folie des Grandeurs. 2012, aux États-Unis, fusillade meurtrière dans le Colorado. Un tueur solitaire tue au moins 12 personnes et fait une soixantaine de blessés dans un cinéma à Aurora, près de Denver. Le tueur a été arrêté sans opposer de résistance. On poursuit avec les naissances célèbres. Marie Martineau, née à Bourg-Saint-Maurice, skieuse acrobatique française. Muriel Catala, actrice. Le chanteur et guitariste Carlos Santana et le navigateur Olivier de Kersauzon, né à Bonne-Table, dans la Sarthe. Le dicton du jour, à la Sainte-Marguerite, forte pluie et maudite. Rendez-vous demain, même heure, même radio. D'ici là, profitez bien de ce 20 juillet.

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1: Bonjour à tous. Dans l'actualité des applications, Home Assistant lance une mise à jour de son application avec trois nouvelles fonctionnalités. Une nouvelle version de cette application pour iOS, la version 2026.4.0, est donc désormais disponible. Cette version apporte trois nouvelles fonctionnalités aux utilisateurs, dont deux sont actuellement en test, ainsi qu'une amélioration liée à CarPlay. Home Assistant a publié une nouvelle version de son application iOS. Il s'agit de la première mise à jour du logiciel depuis les versions 2026.1 et 2026.2 qui est arrivée en février dernier avec un nouveau sélecteur d'entité et diverses améliorations. Cette nouvelle version de l'application Home Assistant devrait donc apporter quatre changements majeurs aux utilisateurs du logiciel open source de domotique intelligente. Tout d'abord, l'entreprise a amélioré l'interface utilisateur pour ceux qui utilisent iOS 26 et plus. Malheureusement, aucun détail supplémentaire expliquant exactement ce qui a changé n'a été fourni. La version 2026.4.0 de cette application comprend également trois nouvelles fonctionnalités. L'une d'entre elles est le mode de kiosque qui semble être lié à l'intégration du navigateur kiosque Fully. Une autre est le mutual transport, une forme d'authentification pour une sécurité accrue. Ces deux fonctionnalités sont des labs, ce qui signifie qu'elles sont encore en phase de test, mais qu'elles ne devraient pas présenter de bugs majeurs. Et enfin, les dossiers sont désormais pris en charge dans l'application Apple Watch. Vous pouvez dès à présent télécharger cette nouvelle version de l'application iOS Home Assistant sur l'Apple Store. On ne sait pas si une mise à jour 2026.4.0 pourrait également être publiée pour les utilisateurs d'appareils Android. Affaire à suivre, évidemment. On se retrouve très vite avec d'autres applications mobiles à découvrir.
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2: Bonjour à tous, l'horoscope de ce lundi, on débute avec les béliers. Rien ne semble pouvoir entamer votre motivation aujourd'hui. Les taureaux, un brin de mauvaise foi pourrait compliquer une discussion pourtant sans gravité. Gémeaux, les bonnes idées arrivent au bon moment, il serait dommage de ne pas les noter. Les cancers, une belle complicité s'installe avec votre entourage. Les lions, à vouloir tout diriger, certains risquent de se sentir mis côté. Vierge, votre sens du détail fera toute la différence. Les balances, un joli coup de chance pourrait bien illuminer cette journée. Scorpion, pour ce début de semaine, les doutes s'effacent progressivement pour laisser place à davantage de sérénité. Les Sagittaires, impossible de passer inaperçu. Charisme, enthousiasme et réussite sont donc au rendez-vous. Les Capricornes, besoin de souffler, accordez-vous une vraie pause avant de repartir. Les Verseaux, l'occasion de montrer l'étendue de vos talents pourrait se présenter plus vite que prévu. Et enfin les Poissons, un sourire suffira à désamorcer une situation délicate. Avec tout ça, belle journée, bon lundi.

0: à l'affiche cinéma.
1: Bonjour à tous. Dans l'actualité cinéma du jour, on parle de la sortie du film Du Cobu et le fantôme de Saint-Potache. Comédie familiale à découvrir dans les salles de cinéma dès le 7 octobre prochain avec Elise Moon et Frédéric Bell notamment. C'est Halloween et Du Cobu revient pour une aventure pleine de rire et de mystère. Le professeur Latouche et Mademoiselle Rateau emménagent dans une maison hantée par le fantôme d'Anatole, le plus grand conque de l'histoire de l'école de Saint-Potache. Ce fantôme farceur va entraîner Du Cobu, Léonie, leurs parents et Kittrich dans une série de péripéties aussi drôles qu'inattendues. Mais attention, à Halloween, tout peut arriver. Du Cobu et le fantôme de Saint-Potache à découvrir au cinéma. Ça se passera dès le 7 octobre prochain. On se retrouve très vite avec d'autres films à découvrir.
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0: Bonjour à tous, aujourd'hui 20 juillet, on embrasse les Marina et Marguerite pour leur fête. De tempérament volontaire et courageux, elles aiment les choses simples. Philosophes, elles ont horreur de se compliquer la vie. Leur compagnie est agréable car ce sont des êtres gais et rassurants. D'esprit curieux, passionnés, elles cachent leur nervosité sous des apparences calmes. Elles ont une grande confiance en elles. Ce sont des femmes discrètes, actives et efficaces. Les Marina sont foncièrement généreuses et très attachées aux valeurs familiales. Voici les événements marquants de ce 20 juillet. 1969, les deux astronautes de la mission Apollo 11, Neil Armstrong et Edwin Aldrin, marchent sur la Lune. 1973, mort de Bruce Lee, acteur spécialisé dans les arts martiaux. 1976, casse du siècle à la Société Générale de Nice par une équipe de malfaiteurs qui utilisent les égouts pour s'emparer d'un butin d'environ 25 millions d'euros. 2006, décès de Gérard Houry, de mère journaliste et de père violoniste classique, comédien et cinéaste. On lui doit le corneau Rabbi Jacob, la grande vadrouille ou encore la folie des grandeurs. 2012, aux États-Unis, fusillade meurtrière dans le Colorado. Un tueur solitaire tue au moins 12 personnes et fait une soixantaine de blessés dans un cinéma à Aurora, près de Denver. Le tueur a été arrêté sans opposer de résistance. On poursuit avec les naissances célèbres. Marie Martineau, née à Bourg-Saint-Maurice, skieuse acrobatique française. Muriel Catala, actrice. Le chanteur et guitariste Carlos Santana et le navigateur Olivier de Kersauzon, né à Bonne-Table, dans la Sarthe. Le dicton du jour, à la Sainte Marguerite, forte pluie et maudite. Rendez-vous demain, même heure, même radio. D'ici là, profitez bien de ce 20 juillet.
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2: Les troubles musculo-squelettiques sont des maladies qui touchent les articulations, les muscles et les tendons. Elles constituent la première cause de morbidité liée au travail et la première cause de maladies professionnelles indemnisées. Julien Tonnerre, bonjour. Vous êtes ingénieur conseil à l'assurance maladie risque professionnel en charge de TMS Pro, un programme qui vise à réduire ces risques. Pouvez-vous nous dire un mot sur ces pathologies et leur impact?
4: Aujourd'hui, les TMS, ça concerne tous les secteurs d'activité. C'est un enjeu de la performance des entreprises et surtout, on peut agir et les réduire. Les TMS ne sont plus un très mystérieux syndrome, mais ce sont des maladies professionnelles qui sont bien connues des entreprises et de leurs salariés. Elles représentent plus de 80% des maladies professionnelles, tous secteurs confondus, et plus de 90% dans certains secteurs. Et là, on ne regarde les choses que sous l'angle des maladies professionnelles. Si on les regarde sous l'angle des accidents du travail, on constate que les manutentions manuelles sont à l'origine de la moitié des accidents du travail. En matière d'impact, cela représente 2 milliards de cotisations perçues auprès des entreprises. Et la partie visible que l'on évoque, elle ne tient pas compte de l'absentéisme. Elle ne tient pas compte non plus des conséquences indirectes qui sont associées à ces maladies professionnelles en termes de performance sur l'entreprise. Et en matière d'attractivité, les secteurs les plus touchés par les TMS sont également ceux qui représentent les plus grandes difficultés de recrutement. Donc on est capable de mesurer à un moment donné que les effets de ces TMS-là vont avoir un impact direct sur la performance des entreprises. Le programme TMS Pro a été conçu pour accompagner les entreprises dans leur démarche de prévention. Et après 10 ans d'expérience, on constate que cela permet de réduire non seulement la fréquence et la gravité des accidents du travail et des maladies professionnelles, mais également l'absentéisme. Et pour le coup, les entreprises accompagnées par le programme en témoignent bien mieux que nous.
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2: Bonjour à tous, l'horoscope de ce lundi, on débute avec les béliers. Rien ne semble pouvoir entamer votre motivation aujourd'hui. Les taureaux, un brin de mauvaise foi pourrait compliquer une discussion pourtant sans gravité. Gémeaux, les bonnes idées arrivent au bon moment, il serait dommage de ne pas les noter. Les cancers, une belle complicité s'installe avec votre entourage. Les lions, à vouloir tout diriger, certains risquent de se sentir mis de côté. Vierge, votre sens du détail fera toute la différence. Les balances, un joli coup de chance pourrait bien illuminer cette journée. Scorpion, pour ce début de semaine, les doutes s'effacent progressivement pour laisser place à davantage de sérénité. Les Sagittaires, impossible de passer inaperçu. Charisme, enthousiasme et réussite sont donc au rendez-vous. Les Capricornes, besoin de souffler, accordez-vous une vraie pause avant de repartir. Les Verseaux, l'occasion de montrer l'étendue de vos talents pourrait se présenter plus vite que prévu. Et enfin les Poissons, un sourire suffira à désamorcer une situation délicate. Avec tout ça, belle journée, bon lundi.
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1: Bonjour, le rétro-sport de la semaine, football lassé à Ajaccio, monument du football corse a déposé le bilan. Le club n'a pas survécu à une situation financière devenue intenable. Avec plus de 13 millions d'euros de dettes et l'absence de repreneur, la liquidation judiciaire a été actée, mettant fin à 27 ans de professionnalisme. Ce dépôt de bilan va entraîner la suppression de 180 emplois. Le centre de formation est également contraint de fermer ses portes. Tennis, le tirage au sort du tableau masculin de l'US Open a été effectué jeudi en fin de journée. Il a réservé de belles surprises puisque Carlos Alcaraz et Novak Djokovic sont dans la même partie de tableau, tout comme Daniil Medvedev qui affrontera Benjamin Bonzi. Comme ce dernier, les Bleus n'ont pas été très chanceux. Meilleur Français Hugo Humbert affrontera l'Australien Adam Walton, 82e, tandis que Giovanni Pecci-Pericard, 39e mondial, sera opposé à un autre cador, l'Italien Lorenzo Musetti, 10e. Présent également à New York, Gaël Monfils, 50e mondial, croisera le fer avec le Russe Roman Siafoukas. Fouline, 90e, alors que Quentin Ali, 70e, débutera contre David Goffin, 68e. Alexandre Muller aura également une partie difficile à jouer contre Stefanos Tsitsipas, tête de série numéro 26. Eurobasket, la 42e édition du championnat d'Europe va se dérouler du 27 août au 14 septembre dans pas moins de 4 pays et 4 villes différents. La Lettonie, Riga, Chypre, Limassol, la Finlande, Tampere et la Pologne, Katowice. C'est à Riga que se déroulera l'intégralité du tableau final à partir des 8e. On compte 4 groupes de 6 équipes pour le premier tour, puis les 4 premiers de chaque poule verront les 8e de finale. Les vice-champions olympiques français qui sont dans le groupe D sont leurs stars Victor Wembanyama et Rudy Gobert sont favoris pour figurer sur le podium. Cyclisme, opéré de la cheville mardi à Lyon suite à sa blessure subie à la fin du Tour de France, Kevin Vauquelin pourra mettre un terme à sa saison. Sa présence au championnat du monde sur route au Rwanda du 21 au 28 septembre paraît plus que compromise, comme pour les championnats d'Europe du 1er au 5 octobre qui seront disputés en Ardèche et dans la Drôme. Volée face à Porto Rico, les Françaises ont réussi leur entrée dans le mondial vendredi, une compétition qu'elles n'ont plus disputée depuis 51 ans. Elles se sont imposées face à leurs adversaires 25-22, 25-18, 21-25, 25-14 et prennent déjà une option pour la qualification. Prochain rendez-vous avec les Brésiliennes ce dimanche, toujours à Chiang Mai en Thaïlande. C'est la fin de cette rétro-sport. Une très bonne journée à notre écoute.

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1: Bonjour à tous. Dans l'info insolite du jour, direction l'Angleterre, deux ours s'échappent de leur enclos et se régalent d'une réserve de miel. Deux jeunes ours se sont échappés il y a quelques jours de leur enclos dans un zoo du sud de l'Angleterre pour se ruer sur une réserve de miel stockée à proximité, obligeant donc le public à se replier dans un bâtiment sécurisé. Mich et Lucie, deux oursons de 4 ans, se sont échappés de leur enclos et ont foncé tout droit vers leur réserve de nourriture, a indiqué un porte-parole du Wildwood Park. Les deux animaux se sont régalés de différents produits, dont l'équivalent de leur consommation de miel sur une semaine, avant d'être raccompagnés moins d'une heure plus tard en toute sécurité vers leur enclos par les professionnels de l'établissement. À aucun moment, ils n'ont représenté une menace pour le public, même si par mesure de sécurité, les visiteurs ont été regroupés momentanément dans un bâtiment sécurisé, a ajouté l'établissement. Ils ont été surveillés à tout moment grâce aux caméras de surveillance du site et par des équipes qui se trouvaient sur place. Après avoir profité de leur butin, Mich et Lucie se sont paisiblement endormis dans leur enclos. La police a même été dépêchée sur place et une enquête est en cours pour savoir comment les deux oursons ont pu s'échapper. Ce zoo s'étend sur plus de 16 hectares de terrain et de bois et est spécialisé dans les espèces indigènes britanniques. Il héberge également des loups, des renards, des lynx, des reptiles et des oiseaux. Mich et Lucie sont arrivés dans ce parc en 2021 après avoir été abandonnés par leur mère lors d'une tempête de neige en Albanie. Après plusieurs tentatives pour les réintroduire dans la nature, les experts ont estimé qu'ils ne pourraient pas y survivre tout seuls. On se retrouve très vite avec d'autres infos insolites.
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0: Bonjour à tous, aujourd'hui 20 juillet, on embrasse les Marina et Marguerite pour leur fête. De tempérament volontaire et courageux, elles aiment les choses simples. Philosophes, elles ont horreur de se compliquer la vie. Leur compagnie est agréable car ce sont des êtres gais et rassurants. D'esprit curieux, passionnés, elles cachent leur nervosité sous des apparences calmes. Elles ont une grande confiance en elles. Ce sont des femmes discrètes, actives et efficaces. Les Marina sont foncièrement généreuses et très attachées aux valeurs familiales. Voici les événements marquants de ce 20 juillet 1969. Les deux astronautes de la mission Apollo 11, Neil Armstrong et Edwin Aldrin, marchent sur la Lune. 1973, mort de Bruce Lee, acteur spécialisé dans les arts martiaux. 1976, casse du siècle à la Société Générale de Nice par une équipe de malfaiteurs qui utilise les égouts pour s'emparer d'un butin d'environ 25 millions d'euros. 2006, décès de Gérard Houry, de mère journaliste et de père violoniste classique, comédien et cinéaste. On lui doit Le Corneau, Rabbi Jacob, La Grande Vadrouille ou encore La Folie des Grandeurs. 2012, aux États-Unis, fusillade meurtrière dans le Colorado. Un tueur solitaire tue au moins 12 personnes et fait une soixantaine de blessés dans un cinéma à Aurora, près de Denver. Le tueur a été arrêté sans opposer de résistance. On poursuit avec les naissances célèbres. Marie Martineau, née à Bourg-Saint-Maurice, skieuse acrobatique française. Muriel Catala, actrice. Le chanteur et guitariste Carlos Santana et le navigateur Olivier de Kersauzon, né à Bonne-Table, dans la Sarthe. Le dicton du jour, à la Sainte-Marguerite, forte pluie et maudite. Rendez-vous demain, même heure, même radio. D'ici là, profitez bien de ce 20 juillet.
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2: Bonjour à tous, l'horoscope de ce lundi, on débute avec les béliers. Rien ne semble pouvoir entamer votre motivation aujourd'hui. Les taureaux, un brin de mauvaise foi pourrait compliquer une discussion pourtant sans gravité. Gémeaux, les bonnes idées arrivent au bon moment, il serait dommage de ne pas les noter. Les cancers, une belle complicité s'installe avec votre entourage. Les lions, à vouloir tout diriger, certains risquent de se sentir mis de côté. Vierge, votre sens du détail fera toute la différence. Les balances, un joli coup de chance pourrait bien illuminer cette journée. Scorpion, pour ce début de semaine, les doutes s'effacent progressivement pour laisser place à davantage de sérénité. Les Sagittaires, impossible de passer inaperçu. Charisme, enthousiasme et réussite sont donc au rendez-vous. Les Capricornes, besoin de souffler, accordez-vous une vraie pause avant de repartir. Les Verseau, l'occasion de montrer l'étendue de vos talents pourrait se présenter plus vite que prévu. Et enfin les Poissons, un sourire suffira à désamorcer une situation délicate. Avec tout ça, belle journée, bon lundi.

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1: Bonjour à tous. Dans l'actualité people du jour, on parle de Mette-Marie de Norvège, soupçonnée de passe-droit. Le Nord perd son sang-froid. Deux semaines après avoir inscrite sur la liste d'attente pour une transplantation, la princesse de Norvège vient de subir une greffe pulmonaire avec succès, précise le palais. Un délai qui laisse ses sujets sans voix puisque d'ordinaire, les patients doivent attendre entre 2 et 3 mois minimum. Le service de pneumologie de l'hôpital d'Oslo a vivement démenti l'idée selon laquelle l'épouse du prince aurait été favorisée au détriment d'autres malades. Mais pas de quoi calmer les esprits, d'autant que le fils de Mette-Marit, Marius Bjørg Holby, qui vient d'être condamné à 4 ans de prison pour viol, a pu lui rendre visite par une entrée de service. On se retrouve très vite avec d'autres infos people.

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1: Bonjour à tous, dans les indiscrétions télé du jour, on parle du film La Petite Sirène qui sera diffusé sur M6 le 20 août prochain, film inédit, inédit en clair à la télévision. Le film La Petite Sirène des studios Disney, réalisé par Rod Marshall, sera donc diffusé sur M6 en première exclusivité le 20 août prochain. Ariel, la Benjamine des filles du roi Triton, est une jeune sirène belle et fougueuse, dotée d'un tempérament d'aventurière, rebelle dans l'âme. Elle n'a de cesse d'être attirée par le monde qui existe par-delà les flots. Au détour de ses escapades à la surface, elle va tomber sous le charme du prince Eric. Alors qu'il est interdit aux sirènes d'interagir avec les humains, Ariel sent pourtant qu'elle doit suivre son cœur. Elle conclut alors un accord avec Ursula, la terrible sorcière des mers, qui lui octroie le pouvoir de vivre sur la terre ferme, mais sans se douter que ce pacte met sa vie et la couronne de son papa en danger. Le film inédit La Petite Sirène, diffusé sur M6 le mercredi 20 août prochain à partir de 21h10. On se retrouve très vite avec d'autres indiscrétions télé.
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1: Bonjour, les ossements retrouvés dans le Tarn après les aveux de Cédric Jubilard sont bien ceux de son épouse Delphine Nosaguel. De nouvelles opérations de recherche avaient été déclenchées après les déclarations du peintre plaquiste qui auparavant avait toujours nié sa responsabilité dans la disparition de la victime. L'analyse de ses restes avait été confiée à l'Institut de Recherche Criminelle de la Gendarmerie Nationale à Pontoise. Un feu de forêt s'est déclaré à Tarado dans le Var en milieu d'après-midi hier. Plus de 180 hectares ont brûlé, selon un bilan réalisé en fin de journée. Environ 150 personnes ont été évacuées. 7 départements toujours placés en vigilance orange canicule ce lundi. Il s'agit de l'Hérault, du Gard, des Bouches-du-Rhône, du Var, des Alpes-Maritimes, de la Haute-Corse et de la Corse du Sud. 2 personnes ont été interpellées après qu'une femme a été renversée alors qu'elle traversait un passage piéton dans le 2e arrondissement de Paris hier. Une 3e personne est toujours recherchée. L'armée américaine a annoncé hier avoir mené une 8e nuit consécutive de frappes contre l'Iran et avoir ciblé les unités ayant lancé l'attaque qui a coûté la vie à 2 de ses soldats en Jordanie. De son côté, l'Iran a indiqué avoir attaqué 2 bases au Koweït et intercepté plusieurs navires dans le détroit d'Ormuz. À peine remise de l'incendie meurtrier qui a coûté la vie à 13 personnes en Andalousie, l'Espagne est confrontée à un nouveau feu de forêt d'une ampleur exceptionnelle. Plus de 13 000 hectares ont déjà été réduits en cendres près de Madrid, tandis qu'une nouvelle vague de chaleur menace d'aggraver la situation. C'est la fin de ce flash, une très bonne journée à toutes et à tous.
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1: Bonjour, le rétrosport de la semaine, football lassé Ajaccio, monument du football corse a déposé le bilan. Le club n'a pas survécu à une situation financière devenue intenable. Avec plus de 13 millions d'euros de dettes et l'absence de repreneur, la liquidation judiciaire a été actée, mettant fin à 27 ans de professionnalisme. Ce dépôt de bilan va entraîner la suppression de 180 emplois. Le centre de formation est également contraint de fermer ses portes. Tennis, le tirage au sort du tableau masculin de l'US Open a été effectué jeudi en fin de journée. Il a réservé de belles surprises puisque Carlos Alcaraz et Novak Djokovic sont dans la même partie de tableau, tout comme Daniil Medvedev qui affrontera Benjamin Bonzi. Comme ce dernier, les Bleus n'ont pas été très chanceux. Meilleur Français Hugo Humbert affrontera l'Australien Adam Walton, 82e, tandis que Giovanni Pecci-Pericard, 39e mondial, sera opposé à un autre cador, l'Italien Lorenzo Musetti, 10e. Présent également à New York, Gaël Monfils, 50e mondial, croisera le fer avec le Russe Roman Siafoulin, 90e, alors que Quentin Ali, 70e, débutera contre David Goffin, 68e. Alexandre Muller aura également une partie difficile à jouer contre Stefanos Tsitsipas, tête de série numéro 26. Eurobasket, la 42e édition du championnat d'Europe va se dérouler du 27 août au 14 septembre dans pas moins de 4 pays et 4 villes différents. La Lettonie, Riga, Chypre, Limassol, la Finlande, Tampere et la Pologne, Katowice. C'est à Riga que se déroulera l'intégralité du tableau final à partir des 8e. On compte 4 groupes de 6 équipes pour le premier tour. Puis les 4 premiers de chaque poule verront les 8e de finale. Les vice-champions olympiques français qui sont dans le groupe D sont leurs stars Victor Wembanyama et Rudy Gobert sont favoris pour figurer sur le podium. Cyclisme, opéré de la cheville mardi à Lyon suite à sa blessure subie à la fin du Tour de France, Kevin Vauquelin pourra mettre un terme à sa saison. Sa présence aux championnats du monde sur route au Rwanda du 21 au 28 septembre paraît plus que compromise, comme pour les championnats d'Europe du 1er au 5 octobre qui seront disputés en Ardèche et dans la Drôme. Volée face à Porto Rico, les Françaises ont réussi leur entrée dans le mondial vendredi, une compétition qu'elles n'ont plus disputée depuis 51 ans. Elles se sont imposées face à leurs adversaires 25-22, 25-18, 21-25, 25-14 et prennent déjà une option pour la qualification. Prochain rendez-vous avec les Brésiliennes ce dimanche, toujours à Chiang Mai en Thaïlande. C'est la fin de cette rétrosport. Une très bonne journée à notre écoute.
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1: Bonjour à tous. Aujourd'hui, gros plan sur Corinne Touzé. Corinne Touzé voit le jour en décembre 1959 à Orthez. Mais c'est à Boulogne-sur-Mer qu'elle va grandir. Sa famille est originaire de Martinique, mais l'actrice ne découvre la terre de ses ancêtres qu'à la trentaine. Après avoir obtenu son bac à 16 ans, elle voyage par la suite dans le monde entier. Revenue en France, elle suit des études de lettres tout en montant des spectacles de rue et va également suivre les cours des ateliers sur le travail clownesque. Elle commence par monter sur les planches au théâtre d'Aix-en-Provence. Suite à sa fermeture, elle part s'installer à Paris où elle donne des cours au sein d'un théâtre. En parallèle, elle passe des castings et c'est ainsi qu'en 1981, elle décroche un rôle dans le feuilleton quotidien Marianne, une étoile pour Napoléon. Ce rôle lui permet de se faire remarquer, de lancer sa carrière. Dans les années qui suivent, elle enchaîne les tournages aussi bien à la télévision, dont Hôtel de police, Les Amours des années 50, les nouveaux exploits d'Arsène Lupin, également au cinéma dans Tir groupé, La Rumba ou bien encore L'Homme qui marche en 1996. Mais c'est son rôle d'Isabelle Florent dans la série Une femme d'honneur qu'elle interprète de 1996 à 2017 qui lui vaut une grande notoriété. Son interprétation lui vaut d'ailleurs le titre de meilleure comédienne de téléfilm au 7 d'or en 1997. En 2000, elle crée sa société de production, ce qui lui permet de produire plusieurs téléfilms. Demain, Paula, Valentine et sa suite, Valentine et compagnie en 2006. En 2006, elle se lance dans une nouvelle société de production. Dans les années qui suivent, elle continue les tournages à la télé. Elle rejoint la saga Les Secrets du Volcan, Un crime oublié, Un joli mensonge ou Meurtre sur le lac Léman. Elle tourne aux côtés de Mimi Mathy dans un épisode de Joséphine Ange Gardien en 2020. Parallèlement à cette carrière de télévision, Corinne Touzé mène également une brillante carrière au théâtre. En 2001, elle devient marraine de l'association Un Regard, Un Enfant. Corinne Touzé est porte-parole également de l'AFIPA, Association Française et Internationale de Protection Animale, et soutient de nombreuses associations. Côté vie privée, Corinne Touzé a donné naissance à une fille prénommée Jeanne en 1994. Le 27 juin 2025, dans l'émission Télématin, elle révèle avoir été en couple avec Bernard Lavillier dans les années 80. On se retrouve très vite avec d'autres infos.
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1: La première inscription dans l'enseignement supérieur concerne la personne qui souhaite poursuivre sa formation après avoir obtenu un baccalauréat ou qui est titulaire d'un diplôme d'accès aux études supérieures. Peut donc s'inscrire dans un établissement de l'enseignement supérieur l'élève d'une classe de terminale, le non-bachelier titulaire du DAEU, le diplôme d'accès aux études universitaires, le non-bachelier engagé ou non dans la vie active, après validation des acquis de l'expérience, le VAE, le bachelier qui reprend des études. L'inscription concerne notamment celle en première année de licence à l'université, l'Institut universitaire de technologie, la classe préparatoire aux grandes écoles, la section de technicien supérieur, le diplôme de comptabilité et de gestion et les formations d'ingénieur. L'inscription sur le site admission-postbac.fr permet aux futurs étudiants de s'informer.

sur les cursus dans l'enseignement supérieur, de rechercher les formations qui l'intéressent, de se renseigner sur les établissements, de faire des demandes de poursuite d'études et de suivre son dossier de candidature. Les établissements d'enseignement supérieur examinent les dossiers de préinscription des futurs étudiants. Suivant leur projet, leur parcours scolaire et la filière demandée, ils donnent un avis non obligatoire. Ils peuvent ainsi encourager le choix des futurs étudiants, leur donner une filière mieux adaptée à leur projet professionnel et à leur parcours scolaire, leur proposer un entretien individualisé ou une information collective, rencontre entre lycéens, étudiants et enseignants. Sachez que le candidat qui est dans sa première année d'enseignement supérieur et souhaite se réorienter peut également bénéficier de la procédure d'appel.

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1: Bonjour à tous, les programmes télé, la télévision pour ce soir. Lundi, on débute avec la chaîne TF1 qui nous propose ce soir dès 21h10

Paradis. Sur France 2, place à la série Enquête au Paradis, dès 21h10. Sur France 3, le film La Chèvre, à partir de 21h10, là encore. Sur la chaîne France 4, rendez-vous avec un documentaire, Le Souffle de Vie, diffusé dès 21h. 21h10, ce soir sur M6, place au jeu Le Maillon Faible. Sur la chaîne TFX, rendez-vous avec le magazine Appel d'urgence à partir de 21h10. Coup de Mistral pour les pompiers de Camargue. Sur la chaîne T18, rendez-vous avec le magazine Les Voyages de Julie, diffusé dès 20h55. Et enfin, pour terminer, rendez-vous sur la chaîne TF1 Série Film dès 20h55 avec le film SMS. Avec tout ça, bonne soirée télé.

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1: Nous avons déjà eu tous le cas. On aime un vêtement et puis hop, à force de le laver, peu à peu, les couleurs disparaissent. C'est un phénomène naturel dû au lavage, mais quoi qu'il en soit, ce n'est jamais agréable de constater une telle dégradation de son vêtement favori. Alors, que faire pour garder plus longtemps vos couleurs textiles intactes? Retournez les vêtements pour les laver. C'est valable notamment pour le jean. Les couleurs de vos vêtements s'atténueront davantage si votre eau a beaucoup de calcaire. C'est souvent le cas pour les maisons à la campagne. Ajoutez à l'eau de votre brassée un verre de vinaigre blanc. Surtout pour les linges neufs, vos couleurs de vêtements resteront intactes plus longtemps. Vous pouvez aussi ajouter du thé vert, ça c'est valable pour les vêtements noirs. Vous ajoutez juste 2 verres de thé dans le compartiment de rinçage. Toujours pour les vêtements noirs, vous pouvez les rincer avec de la bière tous les 3 lavages. C'est une astuce qui peut sembler drôle, mais ça aide vraiment à conserver la couleur de vos vêtements noirs. Pour raviver la couleur rouge des vêtements, rien ne vaut une bassine remplie d'eau citronnée. Pour raviver le vert, versez 3 cuillères à soupe d'ammoniac pour 1 litre d'eau et plongez-y donc vos vêtements verts. Enfin, pour des vêtements plus blancs, ajoutez simplement un peu de bicarbonate de soude à votre lessive et vos vêtements garderont leur blancheur intacte. 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
1: Bonjour à tous. Dans l'actualité people du jour, on parle de Mette-Marie de Norvège, soupçonnée de passe-droit. Le Nord perd son sang-froid. Deux semaines après avoir inscrite sur la liste d'attente pour une transplantation, la princesse de Norvège vient de subir une greffe pulmonaire avec succès, précise le palais. Un délai qui laisse ses sujets sans voix puisque d'ordinaire, les patients doivent attendre entre 2 et 3 mois minimum. Le service de pneumologie de l'hôpital d'Oslo a vivement démenti l'idée selon laquelle l'épouse du prince aurait été favorisée au détriment d'autres malades. Mais pas de quoi calmer les esprits, d'autant que le fils de Mette-Marit, Marius Bjørg Holby, qui vient d'être condamné à 4 ans de prison pour viol, a pu lui rendre visite par une entrée de service. On se retrouve très vite avec d'autres infos people.
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1: Nous allons préparer aujourd'hui des gâteaux au fromage blanc et fraises. Il faut 300 g de fromage blanc, 200 g de fraises, 2 œufs, 3 cuillères à soupe de farine, 6 cuillères à soupe de sucre, 1 citron, 1 demi-cuillère à café de vanille en poudre et 1 pincée de sel. Battez le fromage blanc avec les jaunes d'œufs, ajoutez le sucre, prélevez le zeste du citron avec un couteau économe, hachez-le et ajoutez-le. Ajoutez également l'extrait de vanille et la farine. Mélangez, au batteur, montez les blancs en neige avec une pincée de sel, incorporez les blancs en neige à la préparation au fromage blanc, délicatement à la spatule. Préchauffez le four à 210 degrés thermostat 7, lavez, équeutez et coupez les fraises en deux. Gardez-en quelques-unes pour la déco. Huilez des ramequins ou d'autres petits moules facilement transportables et qui vont au four. Saupoudrez le fond de sucre, répartissez des fraises au fond des moules et versez la pâte par-dessus. Vous enfournez durant 15 minutes, vous laissez tiédir et vous mettez au réfrigérateur. C'est tout simplement délicieux. À demain.
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1: Bonjour à tous. Dans l'actualité des applications, Home Assistant lance une mise à jour de son application avec trois nouvelles fonctionnalités. Une nouvelle version de cette application pour iOS, la version 2026.4.0, est donc désormais disponible. Cette version apporte trois nouvelles fonctionnalités aux utilisateurs, dont deux sont actuellement en test, ainsi qu'une amélioration liée à CarPlay. Home Assistant a publié une nouvelle version de son application iOS. Il s'agit de la première mise à jour du logiciel depuis les versions 2026.1 et 2026.2 qui est arrivée en février dernier avec un nouveau sélecteur d'entité et diverses améliorations. Cette nouvelle version de l'application Home Assistant devrait donc apporter quatre changements majeurs aux utilisateurs du logiciel open source de domotique intelligente. Tout d'abord, l'entreprise a amélioré l'interface utilisateur pour ceux qui utilisent iOS 26 et plus. Malheureusement, aucun détail supplémentaire expliquant exactement ce qui a changé n'a été fourni. La version 2026.4.0 de cette application comprend également trois nouvelles fonctionnalités. L'une d'entre elles est le mode de kiosque qui semble être lié à l'intégration du navigateur kiosque Fully. Une autre est le mutual transport, une forme d'authentification pour une sécurité accrue. Ces deux fonctionnalités sont des labs, ce qui signifie qu'elles sont encore en phase de test, mais qu'elles ne devraient pas présenter de bugs majeurs. Et enfin, les dossiers sont désormais pris en charge dans l'application Apple Watch. Vous pouvez dès à présent télécharger cette nouvelle version de l'application iOS Home Assistant sur l'Apple Store. On ne sait pas si une mise à jour 2026.4.0 pourrait également être publiée pour les utilisateurs d'appareils Android. Affaire à suivre, évidemment. On se retrouve très vite avec d'autres applications mobiles à découvrir.
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1: Bonjour, les ossements retrouvés dans le Tarn après les aveux de Cédric Jubilard sont bien ceux de son épouse Delphine Osaguel. De nouvelles opérations de recherche avaient été déclenchées après les déclarations du peintre plaquiste qui auparavant avait toujours nié sa responsabilité dans la disparition de la victime. L'analyse de ses restes avait été confiée à l'Institut de recherche criminelle de la Gendarmerie nationale à Pontoise. Un feu de forêt s'est déclaré à Tarado dans le Var en milieu d'après-midi hier. Plus de 180 hectares ont brûlé. Selon un bilan réalisé en fin de journée, environ 150 personnes ont été évacuées. 7 départements toujours placés en vigilance orange canicule ce lundi. Il s'agit de l'Hérault, du Gard, des Bouches-du-Rhône, du Var, des Alpes-Maritimes, de la Haute-Corse et de la Corse du Sud. 2 personnes ont été interpellées après qu'une femme a été renversée alors qu'elle traversait un passage piéton dans le 2e arrondissement de Paris hier. Une 3e personne est toujours recherchée. L'armée américaine a annoncé hier avoir mené une 8e nuit consécutive de frappes contre l'Iran et avoir ciblé les unités ayant lancé l'attaque qui a coûté la vie à 2 de ses soldats en Jordanie. De son côté, l'Iran a indiqué avoir attaqué 2 bases au Koweït et intercepté plusieurs navires dans le détroit d'Ormuz. À peine remise de l'incendie meurtrier qui a coûté la vie à 13 personnes en Andalousie, l'Espagne est confrontée à un nouveau feu de forêt d'une ampleur exceptionnelle. Plus de 13 000 hectares ont déjà été réduits en cendres près de Madrid, tandis qu'une nouvelle vague de chaleur menace d'aggraver la situation. C'est la fin de ce flash, une très bonne journée à toutes et à tous.

0: Excellent, le son de l'usine Grand Bois avec Tropical Band sur Neo FM.
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0: Ouais, effectivement, comme chaque samedi, je t'y connais, que soit nous reçoit un artiste, soit un groupe, et, ou bien une association. Et aujourd'hui, eh ben, c'est l'association. Elle arrive un petit peu en retard, mais il est là dans les studios. Grand sourire, là il rit, puis il me connaît pas que ça allait se passer, t'as là été pour rire, là il rit, puis.
3: Ah, quand fini arriver.
0: Ah, quand fini arriver, arrête à Oudo.
3: Connais pas si monsieur Mani, ça pose question, Pierre.
0: N'importe quoi, vraiment. Bonjour, monsieur Rod.
3: Bonjour, monsieur Mani.
0: Vous allez bien?
3: Ah, vous allez bien, vous allez bien.
0: Attends, monsieur Mani, Mani, tout quoi, elle est bon.
3: Ah, vous allez bien, merci.
0: Vous allez bien, merci. Bon, ben écoute, aujourd'hui, on va dire que. Nous les comptons reçoit où comme chaque année en tout cas. Donc l'année dernière on la passe combien de temps ici, enfin combien de fois, au moins trois fois à peu près, à chaque fois.
3: Trois, quatre.
0: Ouais, l'association il appelle EAPO 6. C'est ça.
3: Ouais.
0: Diano, tu coup que c'est visé EAPO 6. Nous on commence comme ça déjà, comme c'est rafraîchi un peu la mémoire.
3: Bonne, l'association il appelle EAPO 6, c'est pas 6 le chiffre, hein, c'est
0: SIS. Ouais. Il faut bien dire parce que des fois ben il écrit le chiffre d'ailleurs.
3: Voilà. Donc c'est ROD pas, le E c'est ROD, le P c'est pas.
0: Ouais.
3: Le O c'est OU, le S c'est ça, le I c'est I reste I même, et le S c'est SOROD. Donc c'est ROD pas, OU ça, I SOROD.
0: À chaque fois, il rit quand il dit ça parce qu'il fallait bien trouver ça, ROD pas, OU c'est SOROD.
3: Mais c'est pas un fouton, hein?
0: Exactement.
3: Il dit toujours c'est pas un fouton.
0: Oui, ou l'association il appelle comme ça. Donc, et l'association existe depuis combien de temps, monsieur Rod?
3: Depuis 2009. Je ne connais pas comment était, mais je crois qu'il fait un bon petit peu l'année.
0: Il fait 10 ans.
3: Déjà?
0: Déjà, oui. Ça y fait, ça, que ça?
3: Ben, rien. Amène le bouteille, mais tiens, t'as vous.
0: Vrai?
3: Ah oui.
0: Bon, ben, c'est correct, ça. Donc, 10 ans déjà.
3: Le programme, faites-nous le 10e anniversaire.
0: Ah ouais?
3: Ouais.
0: Elle est prévue ou ça, ça?
3: Dans l'enceinte de l'école à Lorraine, mais...
0: D'accord, en fait, ça, c'est au lieu où ça tout le temps travaille. Voilà. Parce que je me rappelle, enfin, l'âme dit de Moon que vous l'avez venu voir à nous pour l'instant Noël, c'est ça?
3: Oui.
0: Nous, enfin, moi, on a eu l'occasion de voir un petit peu comment on travaille. Il est pas mauvais, parce que tout compte fait aussi, nous dit aussi que l'association, c'est quoi exactement? Moi, je m'y connais, mais où? Rappelle un petit peu aux gens que ce que l'association, il fait quand il y a un TF vient comme ça.
3: Ben, nous, de l'association, nous remettons ça pour faire revivre les traditions longtemps. Qu'il soit jeu, tradition culinaire, la mollesse, mettre à main refaire les tisanes longtemps. Donc, nous, c'est tout ce qui dit tradition. Mais il faut savoir, il n'y a pas toute tradition, toutes affaires, mais ça que je connais, ça que je vais apprendre, ça que je vais découvrir avec mon bon grand-parent.
0: D'accord.
3: Et tout traditionnel, quoi. On a m'a fait un réchauffé, un goûter le matin, 15 euros, mais fait un réchauffé pour.
0: Ah ouais?
3: Ah oui? Et acheter mon bout de la morie, mon.
0: Il doit être bon en plus.
3: Voilà.
0: Ah ouais. Mais en tout cas, quand on dit jeu longtemps, mais comment est une idée de, justement de faire cette association-là? Parce que tout le temps on vient, mais là, nous va rafraîchir vraiment la mémoire. Comment l'idée est venue?
3: Ben l'idée, là, c'est que quand on regarde, ils regardent autour de nous, toutes les bonnes choses, ils perdent. Ils perdent, et nous l'a dit à nous.
0: Ouais.
3: Comme là, le monde, il mange rapide, mais il ne critique pas. Hein,
0: ouais.
3: La société, il fait ça.
0: Ah ben, comme ça.
3: Voilà, il mange rapide, il travaille une affaire, il achète, il est déjà préparé, il soif seulement.
0: Mm-hmm.
3: Et il me dit, pourquoi ça, longtemps, tu ne fais pas ça, pourquoi ça, ne garde pas ce côté-là.
0: D'accord.
3: Ce côté ancien, il prépare, il a une façon de préparer. Le jeu, pareil. Le jeu, il me dit, ah, une petite anecdote.
0: Ouais.
3: Il a fait une intervention chez Saint-Leu.
0: Ok.
3: Il y en a de mon génération à moi, elle demande à moi, c'est quoi ce jeu? Et c'était quoi? C'est le jeu canette et capsule.
0: Et ça ne te connaît pas?
3: Non. Ma mère, ils ont les rayonnés vraiment.
0: On n'a pas fait ça quand même, monsieur Rod.
3: Mais elle est comme ça, mais il ne peut rien. Ma mère, ils ont vraiment rayonné. Elle me dit, la première maman, elle n'a pas joué canette, il ne connaît pas capsule, il ne connaît pas canette.
0: Ouais.
3: Donc voilà. Après, petit à petit, nous la mettons en place. De mon y adhère, de mon y fait adhère. Maman, il aime bien.
0: En tout cas, moi, on a vu l'occasion justement pour l'instant Noël. C'était fin d'année décembre.
3: Ouais.
0: Et bah, maman, c'est vrai qu'il jouait. Bah, bon jeu. Moi-même, je découvre bon jeu, par exemple, avec la corde. Oui. Quand oui, ça a compliqué, c'est ça, moi.
3: Les facilités.
0: Ah, quelle est facile. Pour les faciles, mais bon, là, il était compliqué quand même.
3: Non.
0: Faut être habile.
3: Non, mais la plupart, où on a les yeux savons. La plante
0: ça. Ça, c'est quoi ça? On m'a pas vu ça, moi?
3: Si, ma maman était fini cassée. tellement pas qu'elle ait fait la cassée.
0: Votre maman était fini cassée.
3: Voilà, d'accord. On a la plante ça, c'est un plan, c'est avec un savon, il faut mettre un trou en l'air. Ça, c'est un jeu de patience et d'adresse. Pareil, le jeu de la corde. Le jeu de la corde, c'est un jeu de patience et d'adresse. Tout ça trop vite, ton Mathéo.
0: Ah, bah, il faut les bons pour.
3: Ah, ben, il y a pas là où la maîtrise. Si vous l'énervez, calme les nerfs jusqu'à temps. Si vous êtes trop nerveux, ça vient tout.
0: En tout cas, ben, elle a bien calé les miennes. Ah, moi, il ouais, parce que je me l'ai essayé. Ben, je me disais, mais pas possible, comment il fait ça et mais il est intéressant de revoir justement ben, une vieille affaire comme ça. Mais après, nous revient dessus la question, comment l'idée est venue justement de faire ça là? C'est de créer sur l'association. Comment ça l'a dit? Parce que vous dire au 2009, voilà, il fait 10 ans déjà, que ça existe. Mais comment, où, est-ce que c'était où le président déjà à l'époque?
3: Non, c'est Alexandre parti au département, il a fait des 3 années là-bas,
0: Alexandre, c'est un membre de l'association.
3: Ah oui.
0: Que nous salue d'ailleurs.
3: C'est le coordonnateur de projet.
0: D'accord.
3: C'était lui le président. Quand il arrive ici, il a retourné ici, il dit moi comme ça, papa, et comme on est un peu dans le monde associatif, il s'est monté une petite association.
0: Ah ouais.
3: Voilà.
0: Et Alexandre est bien jeune, hein.
3: Voilà. Il s'est monté une petite association et par contre,
0: il a donné un petit coup de main.
3: Il a donné un coup de main. Il m'a dit, il est bon. Mm-hmm. Il a commencé comme ça et il m'a demandé, il me dit, après des questions, il me dit, en quoi consiste l'association? Il dit, on va faire ça. Il me dit, moi, j'aimerais bien mettre les yeux longtemps en place, remettre les yeux longtemps en place. Il me dit, ben voilà, non, pour ça.
0: Ouais.
3: Et après, petit à petit, nous l'a mettre un jeu de yeux, de base. Après, petit à petit, moi, j'ai fait des recherches, mais nous l'a étoffé les yeux, la gamme des yeux.
0: Mais comment on la trouve, Benjou, là? Est-ce que c'est au souvenir à où ou bien où la partie?
3: Mon souvenir à moi, et après, malgré mon zénage, il y a bien quand même des 3 vivants à moi, tu comprends?
0: Mais on ne préfère pas dire rien, parce que là, ça c'est un terrain glissant, comme dirait l'anecdote. Parce que là, je suis déjà mon jeune âge, et à moins que ça ait les dents, et maman, il est colle encore, oulala, il traîne des pieds encore. Allez, si tu arrives chez Néphane, nous l'avons avec Monsieur Grode, avec l'association Air.6 de Beufmont, que les Beufmont, qu'il a 10 ans, il existe.
3: Oui.
0: Et l'association n'a pas oublié justement de remettre au goût du jour, on va dire, les jeux longtemps, la cuisine longtemps
3: aussi.
0: Ok, explique-nous un petit coup justement la cuisine longtemps, que ça ou entend par la cuisine longtemps. Ben, par exemple, un carré, et puis. Alors, excuse-moi, Coupao, mais il y a juste une question. Hier soir, on a deux animateurs qui étaient ici. Il appelle lui avec Nathan, on a posé la question, on a dit oh, c'est quoi Carri Soulard?
3: Carri Soulard, c'est un mélange de restes, des petits morceaux. Carri Soulard, on fait soit avec légumes, soit avec la viande, comme on veut.
0: D'accord, c'est ça, il appelle Carri Soulard.
3: C'est un mélange, c'est un mélange.
0: Ok, parce que.
3: Des morceaux d'aisier, des morceaux de foie, un morceau de la viande.
0: Ok,
3: voilà.
0: Okay, ben c'était ça, cette question-là, ou là en face de moi, mais il m'a posé la question.
3: Mais après, un Carri Soulard, il peut être. Un mélange de légumes.
0: Un mélange de légumes.
3: Un mélange de légumes, gros morceaux de légumes, avec un tapiment dedans aussi. Ça aussi, un carré sous là.
0: Un tapiment?
3: Ah oui. Bien pimenté, si vous voulez bien. Pas un tapiment, il n'y a pas mangé. Bien pimenté.
0: Bien pimenté.

0: reviens là. Je me rappelle que vous l'avez dit, moi, mon mémé, t'es fait le jus avec la peau.
1: Aux ananas.
0: Ouais. Et quand on a un petit coup de ça.
1: C'est pareil, dans les ananas, ils n'aident pas grand chose. Soit la tête ou plante. On coupe la tête, les ananas ou plante. Ou à gain, les ananas.
0: Oui, c'est vrai.
1: Oui, ça. Ok. Les ananas, vous plissez, allez.
0: Et on mange toutes.
1: Oui. Ah, vous n'êtes pas rien.
0: Même la peau.
1: La peau, vous êtes la peau, mais vous utilisez la peau. Vous plissez, allez.
0: Oui.
1: La chair, vous mangez. Et la peau, si vous êtes malin, vous mettez à fuser. Un nuit, dans l'eau.
0: Écoute bien, ça tout le temps.
1: Vous mettez à fuser un nuit, dans l'eau. Le lendemain matin, vous malaxez, vous crasez, vous passez, vous mettez un peu de sucre dedans, bien un peu de miel, vous boire. Voilà.
0: Ah ouais.
1: Il n'y a pas le gros goût d'ananas, mais il est pis de l'eau. C'est pis de l'eau et il est rafraîchi.
0: Bah oui, qui ça monte à où ça?
1: Ça, c'est mon grand-mère, mon défunt grand-mère. Pendant mon
0: d'accord, moment, ok.
1: Il fait fait pour moi. Mais t'es même, t'es petit maman, t'es sympa, je me dis, baisse-moi pas les yeux, ça pas, je me dis, il y a veille. Sinon, il me cassait dans le premier look.
0: Ça va mouler comme ça, là. Un, deux. Donc,
1: après, là, il vient, il fait, bon, boisson de composition.
0: C'est-à-dire
1: là, ils viennent maintenant en route zinzon, safran, et citron vert,
0: ouais.
1: Poivre. Ils donnent en dégustation, ils apprécient. Si moi, tu amènes mon livre d'or, tu amènes les appréciations banales dans le livre d'or pour le boisson.
0: Non, mais le livre d'or, justement, je pense que pour 10 ans, le monde va pouvoir lire un petit peu.
1: Oui,
0: le
1: oui. Mais parce qu'il a fait l'exposition de Samar dans le programme à l'instant. Et là, après, moi.
0: Elle est déjà calée alors?
1: Mois de juillet.
0: Ok.
1: Mois de
0: bon
1: juillet.
0: Ça.
1: Là, nous, ils viennent mettre une autre boisson en route là, en place là.
0: Ouais.
1: Une boisson anti-stress et relaxant. Et simple comme.
0: Naturel.
1: Naturel, simple. C'est l'effet à base de menthe fraîche.
0: Où ça donne notre secret. Attention, nous l'avons à la radio. Hein.
1: Ah, ben.
0: Donc, nous, ça pompe dessus.
1: Hein. Allez, fais, si tu veux.
0: T'auras pas le même boucle.
1: Ah, lui, connaît pas.
0: Ensuite, allez, envoyez. La menthe fraîche.
1: La menthe fraîche.
0: Ouais.
1: Citron vert, c'est deux ingrédients-là, de l'eau. Après, si vous voulez mettre de miel, vous mettez de miel, parce que de miel est bon pour la santé. Si vous voulez mettre du sucre dedans, vous mettez du sucre. C'est à haut de goût. Ou...
0: D'accord.
1: Et ça, c'est. Ça, on m'a fait un bocal, je dis, moi, la belle intervention, m'a fait un bocal de 4 litres, ben, la sec. Tout le monde l'a apprécié, elle trouve bon.
0: Ça te s'en aille.
1: Elle trouve bon.
0: Ah, ben, elle est bon, ça.
1: Voilà, donc...
0: Mais là, on a mis main vide. Comme d'habitude, par contre, hein. Ou bien main vide, hein. Dans la chambre de studio, ah, mon mari, main vide.
1: Non, mais maladie à Oumanie. Comme là, il a la pointe de table gagnée, bim, pim, au sommet, la pointe de table, mettre des sites, tu n'as rien que matériel, c'est à table. Au sommet, il amène, au sommet, il met.
0: Qu'est-ce qu'on fait, fait.
1: Au sommet, il met. Mettez un table avec des trois petits croquettes, ça, c'est croquettes.
0: De toute façon, là, on m'a dit au moins, on revient, là, dans, comment dit ça, dans les périodes, dans les jours à venir, mais si on va renier. Et quand on va renier, ah, get ça, vous l'avez vu, là? On a vu comment Claude, il débarque, il met une petite bouteille de levo, là. Ouais, différent là-bas, hein. Ici, il y a un garçon. Le garçon, le matin, il amène café pour nous. Ah, il fait bien son petit plateau, lui. Donc, nous remercions d'ailleurs tous les jours ici. Il nous donne un bon petit coup de main. Et donc, nous disait, le programme, l'année dernière, alors que c'est la marque, à où, là, dis-moi, c'était.
1: Les interventions que nous avons eues avec la mairie, beaucoup avec la mairie. La mairie
0: mais est-ce qu'on avait un petit peu plus de monde que. Est-ce que l'année était un petit peu plus dure, entre guillemets? Il y avait plus de monde, par exemple.
1: De moi même là, m'a dit oh, plus de monde ne gagne pas ouais, parce que de moi il fait des épitros comme là dans les actions associatives, de moi il fait des épitros.
0: Tu trouves ça dommage?
1: Voyez moi dommage parce que nous en tant qu'association y investit. Là par exemple, nous gagnons une commande ou Néo FM passe à moi une commande, monsieur Rod, mais nous ouais. Voudrions un réchauffé pour 50 personnes.
0: D'accord.
1: Moi il fait toujours pour 60, qu'on est pas si le monde prend des fois. Si j'ai trouvé bon, je prends deux fois. Mais il y a rien à 25 personnes, 30 personnes.
0: Là, on calcule ça aussi qui prend deux fois.
1: Ah, obligé.
0: Ouais, d'accord. Obligé. Non, mais il ne me connaît pas trop, donc posons la question. Donc, on y écoute, dis-moi que c'est ça.
1: Obligé. Comprends? Donc, ouais. Il arrive là, il y en a 25 personnes. Ma fille prépare pour 60. Comprends?
0: Ouais.
1: Et voilà, il fonctionne comme ça. Mais après, si vous faites trop aux 10 aussi, des fois.
0: N'est pas bon aussi.
1: C'est pas bon.
0: Oui, après, de mon dit, bah, voilà. Tu comptes fait, t'es pas bien parce que tu manques un affaire.
1: Mais s'il est dit comme ça. Comment les rats, ils disent comme ça, Ali.
0: C'est-à-dire
1: bah, hey, d'après vous, comment ils disent ça, Ali. Ils sont dit, il y avait un petit bonbon dans un plateau, il arrive là, puis il met son mail, et puis rien. Vous croyez, ils ont dit, ah, la pire. Non.
0: Ouais.
1: Ça dit, quelqu'un était. Mais ça, pas dire. Oh, tu vois,
0: bon, on est que ça nous fait, nous mettre un petit morceau, nous revient juste après. C'est bon.
1: Bon.
0: Allez, nous mettre Martial, la passe ici, appelle la case Coco, elle est pas mauvaise.
1: Bon.
0: Écoute ça.

0: beaucoup que la passe aussi dans le studio. Et là, aujourd'hui, en face de moi, on a monsieur Hérode de l'association Airpossis du Bœufement qui explique un petit peu comment l'association fonctionne, que ça sur l'association il fait, et que ça sur l'association il donne comme manger, il donne, non, il achète.
1: Ah, il donne un petit, il donne plus combien là.
0: Puis des skis, c'est déjà ça. Bon, avant de continuer, on a gagné deux, trois petits messages, on regarde un petit peu. On a Dominique Beaufray, il dit bonjour, comment il est? Ben, elle est là. On a Marie Rivière aussi, la connectée. Dominique Beaufray, il dit, ben, ma partage la vidéo. Ben, merci, hein. Après, on a un nouveau ensemble, Jérémy Tillin, il garde aussi. Bonjour. Stéphanie Boadi, il dit à nous bonjour aussi. On a Ginette Payette, il participe aussi. Bonjour, Ginette. Oui, la ravine à malheur. Après, on a, Alexandre Hérode qui regarde aussi. Qui dit à nous bonjour, bonjour Alexandre. Après, on a Maëva Singer aussi qui regarde. Maëva, bonjour. Et puis Ginette Payet, dit à nous bonjour à vous tous dans le studio. Un petit bonjour à toute ma famille que j'adore. Ben, le message est passé. Et aussi, je viens de la rajouter, les vrais, cet monsieur-là, il dit. Eh oui, fédérer, il est compliqué aujourd'hui. Hein.
1: Ah oui, hein? Très compliqué.
0: Très compliqué. On est bien placé pour dire. Alors, donc, nous reviens un petit peu. L'association Airpossis existe depuis 10 ans cette année. Ouais. Et donc, elle a été créée sur l'idée de monsieur Alexandre Hérode.
1: Alexandre, oui.
0: Au début, combien de comment dire, combien de d'adhérents on avait?
1: Au début même, nous, monsieur Midiao, nous l'a eu 19 membres adhérents. Et c'était là où Paris chez Bœufement, on avait l'association. Mm-hmm. Et maintenant, t'es en sommeil.
0: Ah ouais?
1: Bah, t'es.
0: Et d'or, en fait, là, elle n'a pas fait rien. La situation a existé, après elle a arrêté un peu.
1: Elle a arrêté un peu. Donc, comme il a travaillé animateur à la mairie,
0: Alexandre. D'accord.
1: Maintenant, comme il était animateur sur le quartier, il a fait, à l'école.
0: Dans l'école?
1: Dans l'école.
0: Ok.
1: Donc, maintenant, la dernière, on a monté l'association. Il y avait l'idée de monter l'association. Il a dit, on a monté, on va fédérer.
0: Ok.
1: C'est pour ça que nous avons 19 membres. Mais après, là, nous l'avons tenu des affaires. L'association a fait deux manifestations, le 20 décembre, ça 9, je crois. Deux sorties bus. Elle a fait un an avec les 19 membres. Mais ouais. Le problème qui se pose, ils ne critiquent pas, hein, chacun y vit son vie, son façon, chacun y voit.
0: Quand il commence comme ça, là, attention devant.
1: Chacun y voit comment. Chacun a son fonctionnement associatif, il fait comme bon le semble. Uh-huh. Mais nous, là. Nous, c'est quand nous la mettons en route les affaires, l'affaire le 20 décembre. Mm-hmm. Bon, là, c'était 20 décembre, nous fait partage, nous fait partage, un feu de camp, et malheureusement, il y a un feu de camp, avec bonne santé, un artiste, la nuit, gratos.
0: Ouais.
1: Et nous a fait bien. Mais quand il est fini, là, à nous, quand il est fini, on ramasse le matériel, nous, à la case. Bon, là, la même chose qu'on m'a décidé, tout le monde. Les autres membres.
0: Ah.
1: La case bouteille, une semaine, tout.
0: Ah.
1: Et les habitants à côté.
0: Ça l'a retenu que l'association était là?
1: Voilà. Une fois, des fois, ça va, mais troisième fois, mais non, il paye pas. Là. Ah, c'est comme ça, l'association de merde, comme ça, nous, on fait des. Puis il fait.
0: Ah ouais, t'es comme ça, d'accord.
1: Il fait un sorti de bus.
0: Ah ouais, c'est un bon péripétie pour l'association. Hein.
1: Voilà, il fait un sorti de bus. Le monde n'y arrive pas avec un mamie de Boca, il arrive avec des packs la bière.
0: Ah ouais, ok.
1: Mais il ne condamne pas, hein. Mm-hmm. C'est pas ça. D'autant plus que nous, c'est l'association de non-alcool.
0: Ok. Non-alcool. Comprends mieux. Ouais.
1: Voilà. Ni fait fête des mères, ni honore les mamans. L'association lui offre un apéritif au repas.
0: Ouais.
1: Au menu. Et puis il y a la même. Si le bouteille, pourquoi finir? Minimum au moment de finir le bouteille. Mais après, ils mettent dans la poubelle, fini.
0: Ok.
1: Là-bas, où arrive, où ça boit, là-bas, où arrive, où amène la vote. Parce que la pile d'orature, elle est comme ça.
0: D'accord.
1: L'expérience vécue, il fait que pour nous, la pile d'orature. Donc, m'a dit non.
0: Et depuis ce jour-là, le bonnement m'a diminué.
1: Le bonnement m'a diminué.
0: Mais c'est pas pour ça que ça a fermé, d'ailleurs.
1: Ben non.
0: Heureusement.
1: Non.
0: Après, il a eu des nouveaux membres?
1: Après, le noyau, nouveau membre, il a eu un même. Et après, le noyau, la montre, l'association, il est la même.
0: C'est toujours là.
1: Toujours là.
0: C'est l'important, ceci.
1: Voilà.
0: Enfin, c'est l'important.
1: Et après, il y a une certaine solidarité, une certaine complicité associative. Il n'y a pas comme. Après, l'association a duré dans le sens où tout, là, je viens ici, je suis ici aujourd'hui, tous les membres au courant.
0: Ah, c'est une décision collective.
1: Voilà, tous les membres au courant. Il ne me prend pas en tant que président, il ne prend pas la décision. Il dit, demain, nous va faire ça. Non, il fait une réunion de travail. Chaque manifestation, il a une réunion de travail préparative.
0: D'autres réunions de travail, il connaît que déjà qui ça, il, ça fait.
1: Qui ça, il fait quoi ça, qui ça, il propose quoi ça.
0: Chacun a son rôle.
1: Voilà, et après, moi, au programme, ils mettent ça. Si vous voulez pas d'accord, on dit non, ben, au lieu de faire ça, quoi, nous fait pas ça. Mais c'est bon.
0: Enfin, ils ont tout décidé ensemble.
1: Voilà, c'est bon, il fait ça, il fait comme ça, mais il arrive au bout avec une idée collective. Okay. C'est pas moi, dans mon cas, j'assiste, il monte avec mon papier, il dit, nous va faire comme ça. Nous va faire comme
0: ça. Pas une dictature.
1: Non, non.
0: C'est bien ça.
1: C'est pour ça qu'il dit, et après,
0: chacun n'y a pas sur l'idée.
1: Voilà, chacun n'y a pas sur l'idée, ni par attendre les idées, et puis voilà.
0: D'accord. Là, nous, encore en début d'année, nous, mois de mars. Est-ce que là, il y a encore l'occasion pour de monde de rentrer dans l'association, d'être adhérent?
1: Toute l'année.
0: Toute l'année.
1: Ah, jusqu'à décembre, ils vont à l'adhésion.
0: Mais s'ils prennent décembre, on reporte à décembre l'année prochaine. Par exemple, allez, posons la question, mais ils rentrent en mai, imaginons mai 2019. Est-ce que mon adhésion, ça va jusqu'à fin d'année ou est-ce que mon adhésion, ça va jusqu'à mai 2020?
1: Non, mais c'est un an.
0: Un an, pire.
1: Ah, nous travaillons comme ça, nous, un an. Ou on rentre en mai, ou c'est 50 euros cotisation partielle.
0: Oui, oui, oui.
1: 50 euros en.
0: Oui, bah, compris, annuel. Hein. Attention, c'est ça que tu entends, attention, c'est 50 euros annuel, pas tous les mois. Hein.
1: Pas tous les mois.
0: Un abonnement internet ou quoi que ce soit.
1: Hein. Donc, d'accord. C'est de mai à mai.
0: De mai à mai.
1: Voilà, c'est pas mai-décembre, comment il calcule après. Dans le calcul, il fait comprendre.
0: Ok. Donc là, ça dit, écoute, s'il veut rentrer, comme ça, il en a pouffé, par exemple, avec vous dans l'association.
1: Les adhérents, ils font son inscription, ils donnent son carte.
0: Ouais.
1: Et après, ben, ils définissent les rôles. Comme là-même, ils partagent les rôles comme ça.
0: Okay.
1: Et ils ont son diplôme animateur, par exemple, ils mettent ici à l'animation.
0: Vous dites diplôme animateur, c'est BAFA.
1: Ouais, BAFA, ben, tout ce qui concerne l'animation. Je n'ai pas oublié d'être hyper diplômé. J'ai gagné 3-4 mois. Par exemple, il fait la télécoutière, si tu trouves un monde, il fait la coutière, par exemple, un exemple.
0: Ouais.
1: Mais, il est adhérent. Mais...
0: Est-ce que vous faites justement l'atelier couture? Il existe, ah,
1: hein? Nous l'avons fait, nous, bêtement. Mais bêtement, après, il n'y avait pas énormément de monde. Il y a beaucoup de balades, c'était la fête. Donc.
0: Peut-être pour retaper. Oh, par exemple, s'il y a une petite roue pour boucher. Ou, par oui, exemple,
1: nous la mettons en place, nous, l'atelier couture, bêtement. Il avait 3-4 membres. 4 adhérents. Mais après, on a deux à tomber malade, ça fait que la pire affaire.
0: Deux à tomber malade?
1: Bah, j'avais un formateur, un monde.
0: Mais est-ce qu'on a d'autres ateliers comme ça, vous fait?
1: Ben, nous avons mettre en place un atelier théâtre à Pamarassé.
0: Ah bon?
1: C'est bref mot, oui. L'improvisation théâtre à Pamarassé. Ben, nous avons mettre en place un atelier musique à Pamarassé. Parce que bref mot, notre quartier, c'est un quartier un peu particulier, ça.
0: Pour vous, c'est un quartier particulier. Oui. Ah ouais.
1: Ben, mais dans l'exemple, par exemple, nous fait fête des mères.
0: Oui.
1: Nous honorons les mamans de Bœuf-Mort et d'ailleurs.
0: Oui, c'est vrai que vous avez dit toujours ça. Oui.
1: C'est pas que Bœuf-Mort. Oui. Mais si les mamans présentes, par exemple, vous pouvez trouver. S'il y en a 20 mamans, on va trouver peut-être 5 mamans Bœuf-Mort. Les autres, ils sont arrivés des Galets, le Pause, Piton Saint-Leu, la Saline, Saint-Gilles-Léo.
0: En fait, vous autres, parce que les trois près.
1: Je sais pas.
0: Je sais pas.
1: Va savoir.
0: Ouais, c'est vrai que des fois on pose des questions.
1: Voilà, donc après moi comme moi, j'aime pas trop poser ma question, je préfère traverser, mais je traverse.
0: Donc, du moment qu'on fait que l'atelier, ben, dans le monde, et puis ben, on fait ça tout de suite, pour la journée. En tout cas, ben, pour le. Nous rappeler un petit peu que on en a. Tout au long de l'année, on en a trois gros événements, micro à nous.
1: On en a la sasse aux œufs.
0: Ouais.
1: La fête des mères.
0: Oui.
1: Et l'arbre de Noël.
0: Oui.
1: Voilà. Ça, s'il nous fait pas de monde, il demande.
0: En tout cas, l'arbre de Noël, moi, mes autres, il vaut le coup. Allez, surtout de redécouvre. Nous l'a pu participer, nous, au FM, et aller visiter un petit coup, justement, l'atelier de M. Hérode, de l'association AirPosis. L'atelier, il est bien parce que. Enfin, pas l'atelier, la journée, il est bien pour les enfants parce qu'en fait, ils découvrent des jeux. C'est pas les jeux, justement, PlayStation ou DS, etc. C'est que le marama, il bouge vraiment. Il fait une activité physique. Mm-hmm. Et ludique aussi, si on peut dire, parce que pouf. À moins, c'est les deux cordes-là, il n'oubliera jamais, il ne va pas gagner fait. Là, cette année, il revient à la fin d'année. Il faut gagner fait, il n'est pas possible. Mais bon, après, c'est vrai que l'année, on redécouvre un petit peu notre patrimoine. C'est vrai qu'ils perdent un peu, hein. Donc heureusement, ils restent à l'association Comou, justement, pour faire vivre un peu les affaires que notre bonne ancien l'a laissé, heureusement. Et alors, pour cette année, que ça en a un peu de prévu, là. Mais on a une jolie fiche devant vous, là. Mais rappelle à Zot, juste si tu arrives chez NeoFM, nous fait l'interview de l'association EAPOSIS, représentée par son président, monsieur Hérode Maurice. C'est bien ça même?
1: Jean. Ah, mes enfants, bon, dis-moi.
0: Monsieur Hérode Jean-Maurice. Voilà. Dans les studios pour justement présenter son association. Et puis, qui donne à nous un petit peu comment faire, enfin, quelles activités Nana ou que tout au long de l'année qui sont arrivées. Donc, on me passe sur la parole un petit peu là.
1: Donc,
0: arrête de dormir. Hein.
1: Moi, on va donner le programme prévisionnel pour l'année 2019.
0: Ouais.
1: On a fini faire l'Assemblée générale le 22 février.
0: Oui. Pas besoin de regarder comme ça. Mais ne t'es pris le 22 février.
1: M'a pas dit oui.
0: Ouais, m'a dit oui.
1: Après, le samedi 6 avril, nous avons la chasse géante aux œufs. Chasse aux œufs.
0: À quoi là, elle appelle la chasse géante?
1: Bah, toujours, là, toujours.
0: Du coup, là, j'ai moins chasse aux œufs.
1: Non, on a oublié de mettre géante, mais c'est toujours géante parce qu'il y en a énormément de marmailles. Ils sont un peu partout dans le zèbre, partout dans le carreau.
0: D'accord, là, c'est les vacances, là? C'est pendant les vacances ou pas?
1: Non, on n'y pense pas que c'est les vacances. Hein.
0: C'est quand, quelle date, Rodine?
1: Le 6 avril.
0: Le 6 avril, d'accord. Retiens bien ça, le 6 avril.
1: Et Pâques, c'est, il tombe le 21 Pâques. Donc, nous faisons ça dans le cadre de Pâques et le 21, nous ne gagnons pas. Le 14, nous ne gagnons pas. Donc, nous ramène à dire au 6 avril.
0: Oui, on ne gagnera pas, il fait rire, moi. Je ne connais pas pourquoi.
1: Ben oui, mon noir.
0: Ensuite.
1: Après, nous aurons. Un sortie convivial, un sortie bus, convivial et familial.
0: Ça pour tout le monde. Nous rappelle juste, hein, moi, m'a bien compris que c'est de Bœufement et d'ailleurs.
1: Il est d'ailleurs.
0: Ça, il faut bien préciser. Voilà. Dire, c'est pas réservé que de monde. Il va dire, il n'est pas réservé que de monde en possession. Si tu veux venir, bah, il fait le téléphone, il vient.
1: Le téléphone, il fait l'inscription.
0: Voilà, il paye son cotisation.
1: Il paye son cotisation, il fait en sorte que.
0: En participation, voilà.
1: Un regroupement. À l'endroit précis ou l'endroit lobby, il ne faut pas ni faire trop de détours aussi. Il ne faut pas ni s'attraper un monde de Dan, sinon ça va. On prend que ce vidéo.
0: Comment ça, ça attrape de monde de Dan? Mais vous devez savoir attraper de monde de Dan, moi.
1: Ben, si, il paye le transport pour moins monde de Dan, mais bon.
0: D'accord, en fait, de monde, il essaye de rapprocher les autres le plus possible.
1: Voilà.
0: Ok.
1: Nous honorons les mamans de Bœufmont d'ailleurs. Le 28 avril, à sortie bus.
0: Le 28 avril.
1: Le dernier dimanche.
0: D'accord, si ça va.
1: Bah, il ne connaît pas, c'est le Lille à définir.
0: Ça va définir, bien
1: soit
0: sûr.
1: Soit il fait un toit de Lille, soit il. Nous avons une réunion, il prépare la réunion.
0: Oui.
1: Et nous choisissons un site. Et des fois, nous ne peut aller si un site là, n'est pas touristique.
0: Ah ouais?
1: Oui, il découvre. Ça découvre
0: un exemple comme ça?
1: Ben, nous l'avons tisséré, dernier coup, dernier sorti, nous l'avons tisséré à l'improviste. Nous n'étions pas prévu pour pas ça. Nous devons aussi là, ça peut dire non, cale la même, fais la joignée la même.
0: Mais pas mal ça. Tisséré, les jolis en plus.
1: Voilà.
0: Ça a bien se passé?
1: Oui.
0: Le temps?
1: Nous avons gagné bon temps. Heureusement, nous avons gagné bon temps.
0: Ok, par exemple, la participation, il est de combien là?
1: Là, cette année, nous devons mettre 13 euros. Nous prenons 12 euros.
0: Ouais.
1: Nous devons mettre 13 euros. Et après, nous amène notre marmite. Nous amène la mienne.
0: Oui.
1: Il arrive sur le site pour manger, par l'endroit, ni fait la pause déjeuner.
0: Oui.
1: Ni rouvre un bas à terre, ni mettre toute ma amie ici. Après, au pioche de la mienne, au pioche de la voisine, c'est un déjeuner partage.
0: Un déjeuner partage, d'accord.
1: Le café, il est pareil. Le café, c'est nous qui offre. Après, nous avons fini de manger, nous avons l'animation pour les enfants. L'animation. Par exemple, nous avons le token pour les personnages, les grandes personnes, pas personnages, les grandes personnes. Le token. Parce qu'il va poser ma question, pourquoi que pour
0: oui, personne âgée. Oui, mais t'es arrivé ça même là.
1: On va pas aller ça où, habitez-moi les queues où.
0: Où j'ai trop malin, et pas bon, là, on commence à t'habituer, ni ici, là, ça va pas, là. Après,
1: nous avons un goûter d'amitié. Comme toutes les manifestations nous font, on finit toujours par un goûter d'amitié.
0: Un goûter d'amitié.
1: Voilà, c'est gâteau longtemps, les boissons, et après nous rentrons.
0: Ok, et à partir de quand, justement ça, elle est visible dessus ou de page
1: logiquement, oui.
0: Comment ça, logiquement, oui? Ah ouais, Alexandre, oui, on entend, là. Comment ça, logiquement, oui?
1: le programme, nous mettent programme si...
0: À peu près combien de temps on met le programme avant qu'il arrive
1: Là, nous sommes mettre le programme, le bon affaire, le programme prévisionnel l'année. Après, au moins, ici, ils renseignent.
0: Oui. Après, que ça n'en a
1: Après, nous avons, justement, le mois de juillet, nous avons la journée récréative pour les enfants. Avec tournoi de football et animation diverse pour les 10 ans de l'association.
0: Donc, pour les 10 ans, il manque vraiment le coup, là.
1: Voilà.
0: Parce que tournoi de football, tu n'as jamais entendu ça de où, non Première fois, ça, non
1: Ah non, pas première fois.
0: Ah, ça, tu le fais.
1: Je le fais pour 20 décembre.
0: Bon, dis pardon.
1: Après, le 20 décembre, il est décentralisé, tout différent ensemble, fait puis dans le quartier. Je m'en fais.
0: Ah bon
1: Ah oui, 20 décembre, avant, tu fais dans le quartier, mais il fait puis.
0: Bon, on fait toujours 20 décembre.
1: Fait puis.
0: Fait puis non plus. Fait puis. Ok.
1: Voilà, donc, mi pèse un peu sur la journée récréative parce que nous TV mettons en place une KMS avec Tombola.
0: Oui.
1: Avec Tombola, peut-être trouver un artiste. Avant, vente réchauffée, par exemple, le midi, une petite restauration avec vente réchauffée.
0: Quand on dit artiste, c'est quoi ça Un monichant
1: Un monichant, il fait le son.
0: Un prestation. Le son, c'est-à-dire DJ ou un artiste vraiment qui chante Ou les deux
1: Nous allons voir, ça que nous gagne, ça que nous gagne.
0: D'accord. Mais tout ça qui écoute, là, qui regarde aussi, par exemple, si tu connais un artiste, et nous aussi, là, Néo FM, nous connaît par exemple, Nat 2-3, elle est passée ici depuis le début de l'année, Marie Lou Voice, là, qui encore, qui me retrouve son nom, Martial, après, là, Laura Lowe aussi. Donc, et puis Guinéoël Gondin et Brian Singer. Donc, si tu veux donner un petit coup de main, Monsieur Hérode, pour son journée récréative qu'on aura lieu.
1: Anniversaire, c'est toujours
0: l'anniversaire, c'est
1: ans,
0: quand
1: pour les 10,
0: Le
1: 20 On a fait le 20.
0: Le 20 juillet. Donc, rapproche les autres un petit peu de lui. Dans l'instant, il va laisser son numéro. Mais voilà, donc, histoire de donner tout un coup la main ensemble, ben, on aurait été pas mal.
1: Ça aura une journée vraiment récréative. Nous va faire un peu bonbon longtemps, nous va vendre.
0: L'intérêt, sinon bien pas.
1: Nous va présenter, tout le insiste, si nous va présenter les travaux de l'association pendant les 10 ans. Peut-être pas toutes les 10 ans.
0: Ah ouais, mais il fait un rétrospectif en
1: voilà.
0: fait.
1: Voilà.
0: Ouais, pas mauvais ça.
1: Sous forme d'exposition.
0: Bon, on l'a refait.
1: Hein Ah, ben comment le vivre, moi, obligé.
0: Attention, non, mais il est bien parce que les rares, justement, de trouver une association qui fête 10 ans ou 20 ans, mais on a notre papier, et qu'ils montent à un petit peu ce qu'il y a fait bah, durant ces 10 ans d'existence, en fait.
1: Là nous commençons à travailler là-dessus.
0: Ouais.
1: Comme ça, le monde va voir s'il veut aller au salle, ça va.
0: Ce sera l'occasion, justement, de peut-être de faire adhérer deux, trois mounes.
1: Ben, il y a une affaire, une petite anecdote.
0: Encore
1: Ah, toujours dans la
0: toujours. Ouais.
1: Nous l'avons fait une journée porte ouverte, un mois d'août. Je me rappelle plus quelle année. Hein?
0: Oui.
1: Et nous l'avons fait l'affiche, flyers, toute une boîte aux lettres, tout, bien représentatif.
0: Mm-hmm.
1: Je n'ai pas payé pour croire, Manu. Trois mounes, c'est la journée porte ouverte, même pas un élu.
0: Ouais, ben.
1: La journée porte ouverte.
0: Mais c'est là on est, mais ça, je fais pas sûr, là, si on commence comme ça. Là.
1: C'est là que la freine a moins payé dans vos bonnes actions. Mais...
0: Pas
1: enfin,
0: la freine à haut, mais la part arrête à haut.
1: Au Samy, ça va. Non, mais là, automatiquement, elle fait.
0: Dans un film, là, le bruit, toute notre image. Dans l'image, là, on a le bruit tout ensemble.
1: Vous m'avez dit, arrête. Non, faut pas arrêter la même, il faut.
0: Oui. Continuer. Donc, ben, heureusement.
1: On a fait semaine créole, pareil à l'année, on a fait semaine créole, semaine bleue en même temps. Ma démarche, une partie rebond, nous avons longtemps fait l'exposition.
0: Oui.
1: 5 personnes, c'est la journée. C'est gratuit, t'es pas payé, c'est gratuit.
0: D'accord, donc il est compliqué vraiment que d'attirer un peu de monde pour ça.
1: Oui, voilà.
0: Ok, mais après.
1: Mais on veut pas personne. Hein.
0: Bah non, il faut pas. En tout cas, ça t'y compte, c'est justement que nous va dire que l'association, il marche et puis c'est tout ça.
1: Voilà.
0: Il existe toujours. Parce que comme on le dit, il était en sommeil, l'association, l'autre association là-bas. Et puis, ben, ça, c'est toujours là. C'est ça qui compte. Voilà. Tu n'es pas d'accord avec moi ou
1: Ah, t'as toujours d'accord quand ça va dans le sens.
0: Ben voilà. Et puis, mes remarques aussi, malgré tout, que. Enfin, pas malgré tout, mais quand Maladny nous va dire, il faut dire les choses comme il est, il n'avait pas beaucoup de marmailles dans où te joigner. Mais le bon marmaille était là, ça a passé un bon journée. Ouais. Parce qu'elle avait de quoi faire et de quoi manger, tout ça là. Donc, vous avez goûté, vous avez déjeuné, enfin, déjeuné, vous avez goûté et vous avez déjeuné du midi. C'est sympa déjà.
1: Et après, demain, il trouve cher. Par exemple, mais, fait, demain, par exemple. Ouais. Demain, il prend 6 euros.
0: Ouais.
1: Et 5, moi, la mettre 6. 6 euros, il y en a divers ateliers.
0: Ouais.
1: On a un atelier manucure, par exemple, on a un atelier sur un visage.
0: Oui.
1: On a une prestation d'un artiste.
0: Pour pas y aller.
1: Un cadeau. Mm-hmm. Plus le repas. Il demande 6 euros, il n'y a pas de cher.
0: Ah ouais.
1: Et il pose la question, est-ce qu'il faut m'y faire encore? Bien, est-ce qu'il m'y fait pour rien? Ça, c'est impossible.
0: Bah oui, il faut l'association y survivre.
1: Voilà.
0: Enfin, pas survivre, il faut y vivre, oui, déjà. Oui. D'accord. Mais alors, nous revenons juste d'un instant dessus. Tout le programme pour l'année qui arrive 2019. Nous marquons une pause musicale, nous mettons un morceau et puis nous revenons juste après. C'est bon? Comme c'est ça, bon. Ça, on a vraiment de A jusqu'à Z, depuis janvier jusqu'à décembre. Tu fais comme ça?
1: C'est bon.
0: Allez, parti. Nous écoute Laura Lou, la passe ici, il appelle Le Planteur. Tu m'as l'oeil.

0: Pas mauvais le petit son comme ça de Laurent Lowe, il appelle le planteur, Clapaz dans les studios. Et aujourd'hui, nous reçoit Monsieur Hérode Jean-Maurice de l'association Impossible. Vous même dit Jean-Maurice parce que. Ah oui, j'ai oublié le Jean là, et oh, il appelle Jean, hein.
1: Donc, Jean-Enfant Bondier, ça.
0: Jean-Enfant Bondier.
1: Oui, Jean-Enfant Bondier.
0: C'est pas mal ça. Et donc, il est venu un petit peu expliquer à nous que ça s'est passé pour l'année 2019 pour son association. Donc, si ça t'a intéressé, en tout cas, il vaut le coup d'aller aux différentes manifestations qu'il organise. Alors, donc, nous refait un petit coup le récap de conseil arrive pour l'année 2019. Monsieur Hérode Jean-Maurice, nous t'écoutons.
1: Nous l'arrêtons d'ici le mois de juillet, normalement.
0: On peut reprendre depuis le début, hein. Ouais, reprendre. Juste. Nous dira pas l'Assemblée Générale que l'est passé là, mais au moins reprendre...
1: Le samedi 6 avril, nous avons la chasse géante aux œufs.
0: Ça, c'est le premier qui arrive. C'est là. Le premier gros manifestation
1: c'est,
0: qui arrive.
1: C'est ça notre référence pour nous voir plus devant.
0: Ah, ok. C'est là ce test, en fait. Voilà. Pour voir si tout le monde répond présent ou pas.
1: Voilà, parce que ça, c'est un truc pour les enfants.
0: Ah, c'est faut préciser.
1: Voilà, c'est pour les enfants.
0: Alors, elle n'est pas chère, elle n'est pas loin.
1: C'est vraiment une zone
0: familiale,
1: les parents aussi peuvent participer.
0: Au Seille, il se passe ça.
1: Toujours dans l'enceinte de l'école à la Lorraine, toujours.
0: En tout cas, moi, dans l'enceinte, le Marmal est bien en sécurité, il jouait bien, il a bien la place pour jouer. Il vaut le coup. Hein. Ensuite, monsieur Hérode.
1: On est dans la sortie bus le 28 avril.
0: Le 28 avril.
1: Convivial et familial.
0: Celle-là, nous peut avoir mettre le prix, ça.
1: Logiquement, non, il dépend le bus, il dépend qu'on veut manager. Mais nous t'étapes d'ici 12 euros, mais il pense qu'il va passer à 13 euros.
0: C'est donc 13 euros, chacun y amène son marmite, dans le bus. Marmite, ça fait un tour par là, le café est offert.
1: L'association y offre le goûter le matin.
0: Ok.
1: Et un goûter d'après-midi. Après, dans notre sortie bus, là, on explique notre sortie bus comment il se passe.
0: Ouais.
1: Quand le monnaie, il paye son cotisation, son participation, il rentre dans le bus, il a un numéro. Il a un numéro.
0: Oui.
1: Oui, regarde, vous faites la grimace.
0: Non, mais il y a intrigue.
1: Il a un numéro.
0: Oui.
1: Tout le monde a un numéro. Et après, quand ce numéro-là, il s'est avali. Quand nous arrivons l'après-midi pour nous goûter d'amitié, il y a un tirage au sort.
0: Ouais.
1: Admettons, c'est un bus 40 places.
0: Ouais.
1: Il y en a 8 tirages au sort. Donc, il y en a 8 personnes qui vont gagner un petit cadeau de participation, de remerciement, de participation.
0: Ah, ben pas mal ça.
1: Donc, il y en a ce tirage au sort là.
0: Ouais.
1: Et après, tout le long, ça c'est le plus gros de l'animation. Après, tout le long le parcours, il y en a des questionnaires.
0: En fait, on n'ennuie pas où dans le sorti quoi.
1: Ah non. Jamais.
0: Le questionnaire, c'est sur quoi? Par exemple, l'endroit à La Réunion. Bonne question.
1: Et midi on a fait, deux mondes habitués à la sortie de bus.
0: À cause.
1: Il y a maintenant où, il y a sortir, il y a aussi les gaillards. Ah, où vient, on ne connaît pas. Quand on rentre dans le bus, quand il démarre, il y a où, fais attention, hein, ça pose question, bien, ça garde une affaire. C'est lui qui il informe son camarade.
0: Ah ouais.
1: Ben, par exemple, il laisse démarrer, le bus démarre.
0: Ouais.
1: Ça va, ni sort de Saint-Denis, par exemple, ni passe par Saint-Denis,
0: oui.
1: Ni passe par l'Est, ni sort de Saint-Denis. De Saint-Tizan, mais pas la question. Mais vu qu'on arrive de Saint-Joseph, par exemple, l'endroit où ça a mangé,
0: oui.
1: Je te dis, moi, combien de sites touristiques nana.
0: Ouais, tu découvres le pays aussi en même temps.
1: Si la route, mais ça, vous oublier le moins de participer, regarde où ça lui passe.
0: Pas reste dans le car, garde son téléphone.
1: Ou bien dormir.
0: Oui, dormir aussi.
1: Voilà.
0: Peut-être vomi aussi.
1: Voilà. Donc,
0: et le monde. Il casse les cuits, il me casse les cuits.
1: Le monde les trouve. Parce que. Il connaît, moi. Comme il passe mes récences, mais.
0: Oui.
1: Combien il y en a. Mais le monde les trouve. Il a trouvé, à la fin, il gagne un cadeau.
0: C'est pas mauvais.
1: Dans le goûter l'après-midi, là, il récompense, il gagne un cadeau.
0: Mais sinon, les autres que je t'écoute, ça, c'est un marque déposé et impossible, ce manière comment il s'appelle, toi de l'île, hein. Copiez pas.
1: Copiez pas, non, mais de toute façon, il peut copier, copier les amis galés.
0: Il connaît ça, il. Ensuite.
1: Et après, on a pour bonne maman, il y a ici le site, quoi, finalement, il peut y avoir un concours de dessin. Sinon, la montagne, par exemple, il me demande qui savait faire dessin, un concours dessin.
0: Bah en fait, c'est un tour de l'île, on n'y est pas du tout parce que vous mangez bien, je suppose, parce que vous piochez un peu partout.
1: Oui.
0: Après, ben, ou dans le bus, ou en Upao, parce qu'elle a les questions. Et après, surtout, les Mahamay, ben, elle est occupée aussi. Donc, ouais. C'est vraiment un journée où il faut aller.
1: Ouais.
0: Départ à quelle heure à peu près, l'habitude?
1: 8h30, 9h.
0: Ben, fumant toujours.
1: Bah.
0: Et on revient vers quelle heure à peu près?
1: Ben, il dépend où ça nous va, il dépend le temps.
0: D'accord. Donc,
1: mais nous ne rentrons pas 8h du soir quand il a fait un examen, ni fait un tour, ni rentrons 8h du soir.
0: Ouais.
1: 5h30, 6h, nous finirons rentrer, nous.
0: Hein. Ouais, parce qu'on a l'école le lendemain.
1: Voilà.
0: Et puis, demain, on travaille aussi.
1: Voilà.
0: Et, mais comment il appelle ça? Et en fait, le jour. Est-ce que, quand il dit ça fait un toit de l'île, il connaît pas où c'est ça va, ou bien c'est. Enfin, comme il dit, il connaît pas, hein, c'est. Est-ce que le monde, quand il rentre dans le bus, c'est là qu'il va connaître c'est ça va,
1: hein?
0: Est-ce que cette fille fait ça? Est-ce que cette fille fait ça comme ça ou pas?
1: Hein?
0: Oui?
1: C'est comme ça.
0: C'est comme ça?
1: Oui, le monde.
0: Ah, mais elle est pas mal, ça. Mais en fait, le matin, on découvre où ça va, quoi.
1: Voilà.
0: Vous la payez, mais on connaît pas où ça va.
1: On rentre dans le bus, on connaît pas où ça se passe ici.
0: Ben, c'est ce qu'il met moi, là. Vous pouvez la payer. Non, mais c'est vraiment l'aventure, on veut dire, voilà. C'est une autre façon, fait toit de l'île.
1: Oui.
0: Donc, c'est pas mal ça. Et après, que ça en a, il arrive aussi là.
1: Après, nous, après ça, nous avons les mamans. Nous aurons les mamans de 9 mois d'ailleurs le 25 mai.
0: Ouais.
1: C'est pareil, ça, on a une cotisation, les demander. Mais les ateliers, c'est pas tout le temps les pareils. Il faut nous faire notre réunion, nous mettre les ateliers en place. Après, nous mettons la fils concernant comme atelier.
0: Ouais.
1: Cotisation pareil. Mais c'est une bonne une journée à vivre.
0: C'est une journée pas ratée aussi.
1: Et de pas ratage. Parce que, on est là, par exemple, on a un moment, il sort de Saint-Gilles-Léol, il y a un autre sort au pauvre, il ne connaît pas les autres. Jamais connaître les autres.
0: Oui, c'est vrai.
1: C'est le moment de convivialité, c'est là qu'il fait connaissance. Et voilà. Nous, le but à nous, dans tout ce qu'il nous fait, c'est ça. Par exemple, ça se faisait pareil. On voit tout des mamans qui viennent dégaler, des mamans qui passent, des mamans par là-bas, mais toutes les mamans, ils mettent ensemble, tout y fait groupe.
0: Ah, il est pas mal.
1: Toutes les mamans, ils côtoient les autres.
0: Ce côté-là, je n'avais pas vu.
1: La jamais eu de friction même entre les mamans, les personnes âgées. Les... Non, tout ils font notre de la masse. Et puis, c'est l'harmonie à nous, ils mettent dedans, l'ambiance que nous mettent dedans, la façon de travail fait que tout le monde.
0: C'est correct, ça.
1: Voilà, donc.
0: Ouais. Après que ça en a encore?
1: Après, nous, conjointement, nous devons faire la semaine bleue et la semaine créole.
0: Semaine bleue, c'est personnes âgées?
1: Personnes âgées, semaine créole, c'est.
0: Ouais.
1: Enfin, mais après, des fois, souvent, semaine bleue, semaine créole, nous ne gagnons pas intervenir parce que nous intervenons pour la mairie.
0: Ok.
1: Donc, c'est selon l'actualité. Nous avons encore la journée européenne du patrimoine, c'est pareil.
0: Ouais.
1: Après, au mois de novembre, nous avons encore un sortie bus. Après, on a deux sorties par an. Un au début et un en fin d'année.
0: Ouais.
1: Un sortie bus. C'est le même principe que le sortie mois d'avril.
0: Mm-hmm.
1: Après, nous avons l'arbre de Noël en décembre. L'arbre de Noël, c'est un journée récréatif Noël.
0: Ça allait bien, en tout cas.
1: Nous avons, cette année, normalement, il y aura un arbre de Noël à décorer. C'est un arbre de vigne, appelle ça, nous.
0: OK.
1: Et il décore pas avec guirlandes, tout ça, ça. Bonne maman, il décore, mais avec message. Message, c'est Noël.
0: Pas mal, ça.
1: Voilà, donc cette année, nous n'avons pas gagné fait par rapport au nombre de mamans et puis la précipitation, la préparation.
0: Il faut dire aussi que chaque maman, il a un cadeau aussi quand ils sortent là.
1: Voilà.
0: Ça, il faut dire.
1: Voilà.
0: Parce que quand on a sorti, nous avons gagné un cadeau, nous. Quand on est grand, on a gagné un cadeau. Donc.
1: Ah ouais, on considère comme un grand maman.
0: On ne voit pas mon jouet, il est là.
1: On considère comme un grand maman.
0: Ben non, non, non. Ben oui, oui, on met un maman qui est mon jouet, était là.
1: Ben non. Voilà. Et...
0: En tout cas, ça, c'est le programme que Canana a pour cette année.
1: Voilà.
0: Mais on relira un petit coup de feuille. Hein.
1: Oui.
0: Donc, on commence par le 6 avril. Donc, c'est la chasse.
1: La chasse.
0: Géante aux œufs. Donc, le dimanche 28 avril, on a la première sortie conviviale. Et familial en plus.
1: En bus.
0: Bien marqué en plus.
1: Fais bien quoi
0: ça. Ah ok, samedi 25. Le 25 mai, nous honorons les mamans de Bœuf-Mort et d'ailleurs, donc c'est pas mal aussi. Le samedi 20 juillet, nous avons la journée récréative pour les enfants ça avec tournoi de football.
1: Ça m'y invite de monde.
0: Et animations diverses pour les 10 ans d'association. Ça repasse à la radio, de toute façon, on connaît comment il faut faire.
1: Oui.
0: Et ça, justement, les artistes qui écoutent à nous et qui vont revoir la vidéo, n'oublie pas, hein, toute que la passe ici en interview depuis début de l'année. Monsieur Hérode, Jean-Maurice de l'association Airpossis a besoin à Zod justement pour un petit coup de main, pour un petit concert, pourquoi pas, et pour justement faire les 10 ans de l'association. Zod qui est dans le sud, qu'il vient un petit peu dans, qu'il veut faire une petite animation dans l'ouest, il est la bienvenue. En tout cas, donc, un mail à Vlot nous va dire. Le samedi 21 septembre, cette fois-ci, la journée européenne du patrimoine. le samedi 23 octobre, conjointement la semaine bleue et la semaine créole. Ça, ça va essayer, vous l'avez dit, moi, c'est ça. Le dimanche 24 novembre, là, on a la deuxième sortie conviviale et familiale. Elle est marquée bien en bus. Donc, c'est pas mal. Ça vient un petit peu que ça y fait. Et le samedi 14 décembre, là, on a l'arbre de Noël et Apocis. Et puis, le samedi 21 décembre, allons fête 20 décembre, la liberté. Donc, ça, on refait parce que tu ne fais pas.
1: Bah ouais, on est en prévision.
0: Ok, en prévision.
1: C'est selon l'actualité.
0: L'actualité en prévision.
1: Pareil, les programmes prévisionnels, pareil. Mais si nous gagnons l'intervention, une demande d'imprestation, oh, si.
0: Ouais.
1: Si, là où ça nous préférons de la raison, mais ils préfèrent aller faire là-bas que.
0: Oui, on a compris, oui. C'est vrai que l'association, enfin, toute l'association a besoin de vivre, voilà. Donc elle est comme ça. Ça, il ne faut pas, nier, ça, c'est la vérité, en fait. Nous saluons juste, par exemple, les gens qui regardent nous, la métisse des îles, BCMP. Après, la Nadine Francisca. Frédéric Refalo, Giovanni PSC, ça c'est Pichette, mais je crois, Marguy Piron qui regarde, et puis La Possession aussi, Wilson de Baria aussi qui regarde. Donc voilà, c'est tout un petit peu. Si vous avez débarqué, ben, c'est monsieur Hérode de l'association Eapocis qui est dans les studios depuis presque une heure à peu près, qui raconte à nous un petit peu, enfin qui donne à nous un petit peu son programme pour l'année 2019. Et il me peut aussi un autre quand on va revoir la vidéo, qu'il est pas mal en tout cas, donc ce qui arrive, enfin que ce que l'on a de cette association s'est fait vivre un petit peu aussi, on va dire, les jeux longtemps, oui. Pour les Tmarmans, et fait sorte aussi de Moon, pas cher, oui, pas loin.
1: Essaye de recréer le lien qu'on vit avec la ville longtemps, le partage. Mais il n'existe plus, vous trouvez encore un Moon autour d'un repas qu'on met là-haut.
0: Ben déjà, quand on dit de Moon, il y en a la main, on compte le doigt.
1: Voilà.
0: Vrai, pas vrai.
1: Mais comme ça,
0: ben voilà. Et donc, NASA, et puis aussi, il fait des prestations s'ils ont besoin, par exemple, fait des repas, etc. Je peux appeler Ali. Un numéro de téléphone, monsieur Hérode ?
1: 0680.
0: Monsieur Hérode Jean-Maurice.
1: 0692 20 28 17.
0: Ou bien, monsieur Alexandre aussi nous peut appeler.
1: 0692. Vous n'avez pas son numéro ?
0: Non. Oula, on l'a pu ?
1: 50 16 15.
0: Voilà, Alexandre n'a plus de numéro, hein, bizarrement. C'est bizarre, quand on a travaillé ensemble, on n'a plus de numéro. Incroyable ça. Et alors, tout ça là va être défini bientôt. Est-ce qu'il a été défini lors de l'Assemblée Générale, toutes les bonnes. Les dates, oui, mais vu que tu es arrêté.
1: Les dates, oui, mais notre travail est un peu difficile les 10 ans.
0: Les 10 ans, ok. Le gros événement que va arriver. Voilà. Pour l'année 2019, ça va être les 10 ans.
1: Les 10 ans.
0: Ok, ça m'a bien compris. Et aussi, donc, à suivre toutes les sorties bientôt, les manifestations, en guillemets, sur notre page Facebook Eapocis. Il faut bien taper Association Eapocis, qui veut dire Rode pas ou ça, ils sortent.
1: 974.
0: Ah, il faut écrire.
1: Facebook, c'est 974, nous.
0: Association Eapocis 974. C'est ça ?
1: Oui.
0: D'accord, vous connaissez deux ?
1: Facebook, c'est ça.
0: Ah, vous connaissez ? D'un coup, on a un trou de mémoire, non ? Vas-y, moi, peut-être, c'est où, si vous passez ça aussi. Non, mais vas-y, par exemple, Banaï veut connaître un petit peu le programme, s'il est sorti ou pas, il faut aller là-bas. Ouais. Ok, donc, soit vous êtes appelé à la liste, par exemple, vous avez une petite manifestation, Nana a un peu de repas à faire, ben, en tout cas, il sera d'accord pour faire votre repas, et puis il va arranger. De tout va arranger, en
1: zone. Voilà, un peu de jus,
0: un peu de jus, tout ça.
1: Voilà.
0: Ouais. Vous l'avez fait depuis le début de l'année, là, nous va finir comme ça, là.
1: Si, nous va finir. Je me fais un café citoyen.
0: Avec la ville, toujours.
1: Avec la ville.
0: Ok.
1: Voilà, jeudi, moi, on a fait une prestation pour les seniors, avec la campagne contre la canicule.
0: Ouais.
1: On l'a fait.
0: Ouais.
1: Bon, alors, pour ici.
0: D'accord. Bon, ben, tout est dit. Ben, monsieur Hérode Jean-Maurice.
1: Oui.
0: Merci d'être venu.
1: Ben, c'est moi qui remercie.
0: Oui, donc, en tout cas, le message est passé. On l'a bien vu que Nana de Moon, quand même, il suit à nous. Donc, la regarde quand même la vidéo. Et ben nous souhaitons plein de bonnes choses pour la suite. Et puis, vous connaissez comment ça faut passer. De toute façon, les simples, hein, c'est-à-dire écoute à nous, il va repasser ici à la radio, où justement, on redonne sur bonne manifestation qui va arriver. Et le premier, ça va être le 6 avril, c'est ça.
1: Oui.
0: C'est la chasse géante aux œufs. Magali dit un chasse géante aux œufs. Voilà. Eh bien, Michel, on a un bon week-end.
1: Et pareillement.
0: Et puis une bonne semaine aussi.
1: Ben oui.
0: Et puis nous, disons-nous à bientôt avant le 6 avril.
1: La bonne semaine, il faut parce que vendredi le 8, on a l'intervention avec la mairie de le 4 journée de la femme.
0: Ah oui, ben nous aussi, nous sommes là-bas. Donc, ben, n'a pas ici d'ailleurs. Mais Madame Laurette et Madame Vlaudit, t'es bien content, passe ici. Et puis voilà. Ben, nous retrouve là-bas alors.
1: Ok, pas de problème.
0: Bon, ben écoute, bon retour à vous, épisode de toutes. Et puis, on retrouve cet après-midi DJ Nicole en direct entre 16h et 18h pour Nostalgic Mix. Tant qu'à nous, nous donne à nous rendez-vous d'ici 15 jours. Boulot oblige, samedi prochain, donc 15 jours. Bon, ben, monsieur Maurice, ben, à plus alors.
1: À plus.
0: Ok.

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2: Ah, celle-là, c'est dédicace.
3: Dédicace.
2: Spécial.
3: Spécial
2: pour l'inspecteur Colomb.

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1: Bonjour à tous. Aujourd'hui, gros plan sur Corinne Touzé. Corinne Touzé voit le jour en décembre 1959 à Orthez. Mais c'est à Boulogne-sur-Mer qu'elle va grandir. Sa famille est originaire de Martinique, mais l'actrice ne découvre la terre de ses ancêtres qu'à la trentaine. Après avoir obtenu son bac à 16 ans, elle voyage par la suite dans le monde entier. Revenue en France, elle suit des études de lettres tout en montant des spectacles de rue et va également suivre les cours des ateliers sur le travail clownesque. Elle commence par monter sur les planches au théâtre d'Aix-en-Provence. Suite à sa fermeture, elle part s'installer à Paris où elle donne des cours au sein d'un théâtre. En parallèle, elle passe des castings et c'est ainsi qu'en 1981, elle décroche un rôle dans le feuilleton quotidien Marianne, une étoile pour Napoléon. Ce rôle lui permet de se faire remarquer, de lancer sa carrière. Dans les années qui suivent, elle enchaîne les tournages aussi bien à la télévision, dont Hôtel de police, Les Amours des années 50, les nouveaux exploits d'Arsène Lupin. Également au cinéma dans Tir groupé, La Rumba ou bien encore L'Homme qui marche en 1996. Mais c'est son rôle d'Isabelle Florent dans la série Une femme d'honneur qu'elle interprète de 1996 à 2017 qui lui vaut une grande notoriété. Son interprétation lui vaut d'ailleurs le titre de meilleure comédienne de téléfilm au 7 d'or en 1997. En 2000, elle crée sa société de production, ce qui lui permet de produire plusieurs téléfilms. Demain Paula, Valentine et sa suite Valentine et compagnie en 2006. En 2006, elle se lance dans une nouvelle société de production. Dans les années qui suivent, elle continue les tournages à la télé. Elle rejoint la saga Les Secrets du Volcan, Un crime oublié, Un joli mensonge ou Meurtre sur le lac Léman. Elle tourne aux côtés de Mimi Mathy dans un épisode de Joséphine Ange Gardien en 2020. Parallèlement à cette carrière de télévision, Corinne Touzé mène également une brillante carrière au théâtre. En 2001, elle devient marraine de l'association Un Regard, Un Enfant. Corinne Touzé est porte-parole également de l'AFIPA, Association Française et Internationale de Protection Animale, et soutient de nombreuses associations. Côté vie privée, Corinne Touzé a donné naissance à une fille prénommée Jeanne en 1994. Le 27 juin 2025, dans l'émission Télématin, elle révèle avoir été en couple avec Bernard Lavillier dans les années 80. On se retrouve très vite avec d'autres infos.
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1: Bonjour à tous, dans l'actualité musicale du jour, on parle de Shakira et d'Ed Sheeran. Ils s'unissent pour la première fois sur une chanson inédite. Que de bonnes nouvelles pour les fans de Zootopie. Non seulement une nouvelle bande-annonce de la suite vient de sortir, mais également une collaboration surprise vient d'être annoncée sur la BO du deuxième volet. Shakira et Ed Sheeran réunis, la Colombienne et le Britannique ont bel et bien travaillé ensemble pour la bande-son de Zootopie. Shakira a officiellement annoncé la bonne nouvelle via une publication Instagram. En légende de la bande-annonce tant attendue de la suite du film d'animation, l'artiste a partagé son enthousiasme. Cette annonce confirme non seulement le retour du personnage emblématique joué par Shakira, la pop star Gazelle, mais également une association musicale inédite qui promet donc d'être un succès planétaire. La nouvelle bande-annonce de Zootopie 2, dévoilée il y a quelques jours, a ravi en tout cas les spectateurs en présentant le retour du duo adoré, la lapine policière Judy et le renard rusé Nick, désormais partenaire à plein temps au sein du département de police de Zootopia. On se retrouve très vite avec d'autres actualités musicales.
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1: Bonjour à tous. On va commencer tout de suite Musique et Crème avec le nouveau single de la Guyanaise Bambi et le garçon de la RDC, République démocratique du Congo, Rambo Goyard.
2: Wave makers.

0: caratela.
1: VG Dream.
2: Ah, ça c'est VG Dream des gagnants. Sur le terrain, c'est Manu

les courses hippiques cet après-midi aussi en semi-nocturne sur l'hippodrome de Vichy pour ce lundi 20 juillet 2026. Réunion 1, 8e course. 18h30 heure métropolitaine et 20h30 heure locale. Réunion, c'est une épreuve de plat handicap. Course réservée pour des chevaux âgés de 3 ans et plus. La corde est à droite. Ils seront donc 16 partants au départ, sur une distance de 1400 mètres dans le prix Hubert de Cateux. Le pronostic du Clubhouse, Club des Chevaux. As, 4, 2, 6, 3, 5, 11, 16, As, 4, 2, 6, 3, 5, 11, 16. Bon jeu et bonne chance à tous. Voici Alonso.

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2: Magistral. Aknoz et la chanteuse Enken.

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2: Alonso. Et on terminera avec Den Den.

Musique et crème, 15h, 16h. On va vous souhaiter de passer une bonne journée, aussi une bonne soirée. Un joyeux anniversaire à tous pour ceux qui le fêtent aujourd'hui encore. La cagnotte de l'Euro Dreams ce soir. Et la cagnotte du loto, qui s'élève à 14 millions d'euros à gagner ce soir. N'oubliez surtout pas de faire et de valider votre ticket. Bonne chance à tous. Au revoir.

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3: Ouais, et puis ça tu connais, comme chaque samedi quand il arrive 10h, soit nous reçoit un association, soit nous reçoit un artiste. Et aujourd'hui nous reçoit un artiste. Bonjour à vous.
4: Bonjour, bonjour.
3: Comment ça va?
4: Ah, un petit peu fatigué ce week-end, quoi.
3: Il voilà, commence bon. Bien, et les yeux, il voit qu'il est fatigué. Hein.
4: Ah ouais, mais bon, il essaie de tenir bon malgré tout.
3: Bon, comment on appelle où?
4: À moi, c'est WestJ, mais il est auteur, compositeur, interprète. Oui, il m'y fait bonnes instruits aussi. Et comme musique, il fait le rap, le dancehall, il fait la musique urbaine.
3: Ouais, en fait. Nous l'a dit justement depuis ce matin, on a dit que va changer un petit peu justement d'écouter un petit peu le Sega, d'écouter encore le dancehall. Et aujourd'hui, c'est vrai que on est content d'accueillir ici dans le studio. Bienvenue à vous sur Neo FM. Et puis, vous faites du rap, c'est ça?
4: Oui.
3: Il fait que du rap?
4: Pas seulement. Il fait toute la musique urbaine, que ce soit rap, que ce soit dancehall, que ce soit trap. Ou bien même il peut aussi faire de la soul aussi, peut-être, un de ces jours, mais après...
3: on commence par ça.
4: Oui, voilà, mais il commence par le rap, le dancehall.
3: D'accord. Alors, la question que ça pose à Oula, la première question, comment est venue à Oula l'idée, justement, de chanter? Est-ce qu'on a longtemps où on chante? Non, parce que, on va dire que Oula, elle est jeune, en face de moi.
4: En fait, j'ai adoré la musique depuis tout petit.
3: Ouais.
4: Et le moment que l'a vraiment concrétisé, c'est quand on m'avait fait un atelier slam dans un collège en main.
3: On peut citer le collège.
4: Le collège Émile Hugo, Big Up Azot.
3: Ah voilà, c'est où ça? Dis-nous un coup.
4: C'est à la Bretagne, à Saint-Denis, pas loin de Technopole justement.
3: Ah ok, juste en haut là, d'accord.
4: Oui, voilà.
3: On prend le rond-point pour monte.
4: Ouais, voilà, c'est juste ça.
3: Ouais, d'accord. Bon, big up alors au collège, comme quoi, hein, nous sommes anciens du collège qu'elle est là.
4: Ah, ben ouais, ça c'est sûr.
3: Nous salut les professeurs aussi.
4: Ah, salut les professeurs, aux professeurs survivants. Hein.
3: Bon, alors pourquoi t'es dur à l'école, non?
4: Ah, non, Mité bosse bien plutôt, en fait. Mité.
3: Ouais.
4: Mais adore bosser, en fait. Il est pas trop cagnant et tout ça. voilà.
3: Bon, la question n'était pas ça, mais oui, ok. Donc là, la réponse à deux Camille.
4: Ouais, voilà.
3: Bon, ouais. Alors, on a combien de temps où je chante? On l'a dit, on l'a fait un atelier slam. Et après, mais comment l'a poussé justement? Comment elle est venue à concrétiser les morceaux qu'on amène à nous aujourd'hui là?
4: La concrétiser, en fait, c'est un petit peu grâce à Dioxine. Je pense que vous connaissez Dioxine.
3: Non,
4: C'est un artiste qui sort du groupe RS Retour aux Sources.
3: Ok.
4: Avec Jairo et tout ça.
3: Ouais.
4: Et Célie a fait l'atelier slam, rap et tout ça.
3: Ouais.
4: Dans le collège. Et depuis, m'y bosse avec lui depuis très longtemps. M'y bosse encore avec lui en ce moment. Célie enregistre à main par rapport au bon son, m'a fait. Que me fait écouter Azot en ce moment. Enfin.
3: D'un instant. Ouais. Pendant une heure d'ailleurs.
4: Voilà. Et d'ailleurs, c'est en grosse partie grâce à lui que mes...
3: D'accord. En fait. Alors, en général, là, où l'a écrit combien de morceaux depuis que... où l'a commencé à écrire, donc l'a dit où l'auteur compositeur, ou fait un peu d'instru.
4: Oui.
3: Et donc là, ce qu'on l'amène à nous, c'est où l'a fait toute?
4: Oui.
3: D'accord.
4: Sauf l'enregistrement, bien sûr.
3: Ouais, d'accord. Ouais, non, mais des bons dires, mais au moins que... Est-ce que le premier morceau que vous l'avez commencé à écrire, c'était lequel?
4: Le premier morceau que vous avez commencé à écrire...
3: Ouais, il y a combien de temps d'ailleurs?
4: On avait 7-8 ans comme ça.
3: Ah ouais, quand même.
4: Ouais, c'était vraiment jeune en fait.
3: D'accord, ouais. Et t'es compliqué pour écrire comme ça? Ou il fallait... Que ça l'inspire à vous d'ailleurs pour écrire le morceau? Le premier morceau, comment il appelle? Est-ce qu'on l'a écrit il y a 7-8 ans? Est-ce qu'on rappelle le titre qu'on l'a donné?
4: En fait, c'était un titre que m'avait donné avec le groupe, justement, le groupe avec la Twist Slam et tout ça.
3: Ouais.
4: Et bon, on a deux, trois, ils appellent ça Champion. À moi, ils appellent ça Explique à Zotbana, parce que c'est le refrain d'ailleurs. M'avait d'aisance à écrire le texte là.
3: Ouais.
4: Mais le vrai premier texte que m'a écrit, c'était Pour les femmes battues.
3: Ah ouais?
4: Oui, voilà, c'était.
3: D'accord. Est-ce qu'aujourd'hui, il retranscrit ce texte là sur le morceau qu'on l'amène à nous ou pas du tout? Pour la prochaine?
4: Ouais, sûrement pour la prochaine.
3: D'accord, ok. Bon, mais ce que nous fait là, WestJ, comme ça il dit, hein, ce matin il m'a dit ça, donc il m'a pas trompé, alors il dit bien comme ça, WestJ. Oui. Explique à nous d'un instant pourquoi d'ailleurs on l'appelle à WestJ. Et comment ce Doumoun, il commence à arriver, vous l'avez vu, on regarde sur l'écran en haut là, donc nous salue DMC Killa, Vibes qui regarde, Valérie Charlotte qui regarde aussi. Nelly Cerveau qui regarde, de Marie Orao qui dit mais bonjour Manu. Ben bonjour Raoult, en tout cas bienvenue sur Neo FM. Aujourd'hui on reçoit OSJ, Oji Duidui qui regarde, Club Mix Eye, ça c'est un DJ de chez nous, il regarde. Et puis notre fidèle auditeur, c'est Bernard Bassemion qu'on appelle Bibi, qui dit à nous bonjour Neo FM. Et ben ce matin, bonjour Raoult. Neo FM, il reçoit notre ami OSJ et le premier morceau il appelle Exacto, c'est ça?
4: Exactement.
3: Alors nous largue, il nous revient juste après. C'est bon? Parti.

0: c'est ça?
1: Ouais. Voilà.
0: Pas mal, pas mal, pas mal. OSJ est dans les studios depuis, allez, 10 minutes exactement, qui présente à nous ses morceaux qu'il a amenés. Et là, c'était Exacto. Gagné, explique à nous un petit peu Exacto. Moi, ce que m'a compris, vous me dites exactement ou dites Exacto. Alors, que ça, comment là, il est venu ce morceau-là? Comment on l'a écrit? Ça, explique à nous un petit peu là.
1: Bah en fait c'était un petit manière de parler, enfin, genre des fois au lieu de dire bah exactement, me dit exacto, au lieu de dire bon en fait un tas de manières de parler, voilà, mais qui n'est pas détaillé, mais
0: ouais.
1: Voilà quoi.
0: D'accord, ok, bah en tout cas il est pas mal parce qu'on a un petit bout de l'accordéon dedans. Et t'es compliqué pas ça avec si vous le dites ou enregistre pas, mais l'instru qui ça l'a fait ou même.
1: Oui, c'est moi-même.
0: D'accord. Et l'accordéon, ça l'a trouvé, tout ça là?
1: Bah, l'a trouvé sur un instrument virtuel, sur un logiciel.
0: Ouais. Donc, c'est où la compose toute? Il n'y en a pas une, ni enregistré un bout de l'accordéon. L'a vraiment fait toute, quoi.
1: Toute.
0: Ouais. Et l'enregistrement, t'es compliqué pour faire? Parce que là, dis-moi, on enregistre pas, mais est-ce que t'es compliqué justement aller d'un studio? Pense la partie d'un studio pour enregistrer?
1: Oui, mais aller dans un studio et. Justement, le studio, c'est force tranquille, ben, force ouais. Azote, justement. Ne pas sous-estimer. Hein.
0: Ah ouais? À cause?
1: Ouais, ouais, ben là, il fait un travail de qualité aussi, voilà. C'est...
0: Ouais. Il a bien guidé où? Ben, la première fois, où sans studio?
1: Non, c'était pas la première fois. D'accord. C'était. Enfin, première fois, mais aller chez force tranquille, ben justement, c'était pour enregistrer Exacto.
0: Ouais.
1: Et justement, ce studio, les autres qualités, les irréprochables, franchement.
0: D'accord.
1: Ils ne veulent pas autre.
0: D'accord. Donc, en fait, comment on dit, si vous êtes dans un studio, allez voir Azote, quoi.
1: Oui, voilà. Il faut regarder sur cette page. Et normalement, on a deux, trois informations pour voir comment faire pour enregistrer chez Azote.
0: D'accord. OK. Et donc, Exacto, il y en a combien de temps on l'a écrit ça?
1: Ben, il fait bientôt un an. En fait, m'avait écrit ça ouais. Le 30 décembre et m'a enregistré le jour même.
0: Et on rappelle de la date, c'est bien. Hein
1: ouais, voilà.
0: Et que ça l'a poussé à écrire ça, histoire personnelle, c'est qu'il raconte à nous un petit peu justement pour le morceau.
1: Ben, en fait, m'en avait le petit gimmick là, Exacto, mais Bité connaît pas comment placer. Donc, du coup, m'avait dit, ben, faut mettre bonnes affaires évidentes dans le son, en fait.
0: Ouais.
1: Et faut dans tous les cas dénoncer deux trois trucs, petit peu comme par exemple le boulot, voilà et tout comme ça quoi. On aurait pu parler d'autres choses mais voilà tant que c'est évident.
0: Ouais. On l'a pas cassé la tête quoi.
1: Oui voilà, on l'a pas cassé la tête.
0: Mais on la raconte, ça tout vive. C'est bien ça.
1: Oui voilà, toute cette main vive, les temps, tout mon bon texte.
0: Parce qu'il parle aussi qu'il s'en emboîte et que le patron est pas content justement qu'on rentre le matin, qu'on arrive toujours en retard. Ça les véridique ça.
1: Ouais, ouais, bah en fait, m'y arrive un petit peu en retard des fois. Voilà, déjà, m'excuse à main par rapport à ça, c'est un petit écoute à main. Mais voilà, mais c'est fait de mon mieux, voilà.
0: Ouais, quoi. Ok, bah en tout cas, c'est bien parce que les véridiques, donc dans un an, on l'a écrit, ou du moins le jour même, ou là quoi, ou la pose, l'instru dessus, c'est bien ça?
1: Oui.
0: D'accord, donc ça, il fait début l'année dernière. C'est ça. Hein.
1: Fin de l'année dernière,
0: pardon. Oui,
1: 30 décembre.
0: 30 décembre, voilà. En plus, je rappelle bien de. Ça, c'est le premier morceau Exacto qu'on a pu écouter. Mais reviens un petit peu dessus. Alors, juste, ça t'a débarqué. Dis-moi, Oji, dis-moi, comment faire pour participer à votre émission? Comment il fait?
1: En fait, il suffit juste d'envoyer un mail à NeoFM.
0: Voilà. Il
1: est disponible sur le site normalement.
0: Bien,
1: exactement ça.
0: Le site c'est www.neofm.radio et puis voilà comme ils disent ça va dans l'onglet contact et puis ça te laisse ça te coordonnées et puis nous rappelle à Zot et puis voilà ça se passe comme ça et puis c'est ce que notre ami WestJ l'a fait, il est là en ce moment devant nous. Est-ce que tu connais des MTN? Non, nous connaît pas du tout, c'est qui? Et puis moi j'ai un petit message pour vous.
1: Oui.
0: Elle a dit na Sabine Item.
1: Oui.
0: Il a dit bonjour à mon fils YJ et à toute l'équipe, merci à vous.
1: Ah,
0: La famille
1: merci,
0: regarde.
1: Merci,
0: hein.
1: Fait plaisir, maman.

0: jazz, d'un coup comme ça, ou les jazzman.
1: Il connaît pas, pourquoi il a dit ça.
0: Mais jazzman ou quoi.
1: Après, il m'avait dit, ben ouais, peut-être, il pourrait faire le jazz quelques temps après. Mais pour l'instant, il reste au rap, donc merci. Merci.
0: Ben oui, là, veut dire, plutôt Azot change de registre à écouter, quoi. Ou va continuer comme ça.
1: Ouais, ben de toute façon, il n'est pas prêt à arrêter, donc. Pas content. Tant pis, vous autres. Voilà, quoi.
0: L'éclair est net.
1: Et précis.
0: Ouais, et le deuxième morceau, que ça nous peut écouter là par rapport à ce que Nana là dans la playlist qu'on l'a amené là.
1: Ben justement, on était en train de parler d'Emile Hugo, collège Emile Hugo.
0: Ouais.
1: Ben nous peut écouter le son Champion.
0: Champion. BKP Crew, c'est ça l'écrit.
1: Oui, voilà, c'est ça le nom du groupe, BKP Crew.
0: D'accord.
1: D'ailleurs, big up à Elio, Swam et justement aux autres, Alix, Babacar aussi, Couleur d'Afrique.
0: Ouais.
1: Oui, après, bah.
0: On va expliquer nous ça dans un instant. Oui, voilà. C'est bon. Alors, donc, le morceau s'appelle Champion, c'est ça, comme c'est dit.
1: Et aussi, explique à Zobana.
0: Ok, allez, parti.

0: Allez, depuis 20 minutes exactement, il est dans les studios, notre ami WestJ, et là, on écoute Champion, c'est ça?
1: Ouais.
0: Elle est très bon, Champion.
1: Ah, bah franchement, c'était une de mes fiertés aussi, parce que voilà, j'ai pu écrire un ego trip sans perdre une seconde, sans perdre une minute, en fait.
0: Ah ouais?
1: J'ai écrit sur le tas.
0: Ouais, et c'est BKP, c'est qui? C'est des camarades?
1: Bah en fait, oui, c'est des camarades, ouais. qui soient dans ma classe ou pas d'ailleurs. Ce sont des rappeurs, des chanteurs, des tout ce que vous voulez, mais dans tous les cas qui sont guidés par Dioxine en fait.
0: D'accord, donc Dioxine en fait il chapeaute de toutes.
1: Oui voilà, il nous apprend déjà les bases, comment poser un texte,
0: ouais.
1: Et aussi comment gérer un concert et comment enregistrer aussi, parce que justement ce son là on a enregistré en studio aussi.
0: Ouais.
1: Voilà, on est parti dans un studio qui maintenant n'existe plus aujourd'hui. Oui, je regrette le bon vieux temps. Je suis un peu nostalgique.
0: Ouais, mais comme tout le monde. Hein.
1: Et après, ben voilà, on est arrivé à ce qu'on est aujourd'hui. Bah, là, chacun de notre côté, on est en train de faire nos projets.
0: Oui.
1: J'espère qu'un de ces jours, justement, BKP Crew se reforme pour d'autres aventures.
0: D'accord, ok. Donc ça, c'était vraiment le crew, là, un peu éparpillé, alors, en guillemets.
1: Oui, voilà, en fait, nous avions bonne priorité à revoir.
0: Ouais.
1: Et du coup, bah...
0: Affaire voilà, à suivre.
1: On va dire
0: comme ça, affaire à suivre. Bon, en tout cas, le son est bien trouvé. Le sample, dis-moi, c'est pas où l'a fait, c'est ça?
1: Ouais, c'est General Pipe, Champion. C'est un instru qui a été trouvé sur soit YouTube, soit Deezer,
0: Marvel. Ouais.
1: Mais il nous avait posé dessus, en fait, justement, le compilation BKP Crew,
0: ouais.
1: La relève s'élève, bah, en fait, nous l'avait posé rien que sur une phase B.
0: D'accord. Et il y a combien de temps il est sorti, ça?
1: La sortie en 2012, d'ailleurs.
0: En 2012?
1: Avant la fin du monde. La fameuse fin du monde.
0: Oui, c'est vrai. On a bien raison. Nous, tu t'attends de ça, mais bon, bref, la fin de nuit. Nous, encore là. Et donc, fin 2012. Mais il fait quand même 7 ans déjà. Donc là, t'es encore plus jeune encore.
1: Ouais, mais t'es plus jeune encore.
0: T'es plus jeune encore, mais les textes, t'es bien trouvé. Donc, c'est où l'a écrit ou c'est tout ensemble a fait comme chacun a fait son toast de son côté et après l'a rassemblé sur le morceau.
1: Oui, voilà, chacun a écrit son texte, chacun a posé son texte.
0: Ouais.
1: Et dans le morceau-là, m'a aidé à faire ce que Balad n'est pas capable de faire aussi.
0: C'est-à-dire?
1: C'est-à-dire le hey, là, yo, en fait, c'était moi.
0: D'accord.
1: Et aussi le passage champion, c'était moi aussi.
0: Ok, donc on va dire, on l'avait là-dessus, t'es assuré, donc on l'a dit, moi, je me prends la partie là.
1: M'avait dit que m'était pourré à d'azote.
0: Ouais.
1: Par rapport à ça.
0: On l'a pas fait que ça quand même là-dessus.
1: M'a aidé un petit peu par rapport à l'arrangement du son aussi.
0: Oui.
1: Un tout petit peu quand même, parce que bah oui, faut pas exagérer, c'est pas moi un génie en son, c'est
0: oui.
1: Dioxine, voilà.
0: Quoi. Ouais, ouais, ouais.
1: Et oui, voilà, là, a plutôt bien se passer. Et...
0: Ça s'entend. Donc, on a quand même 7 ans le morceau, et même jusqu'à aujourd'hui, il me dit, il pète bien le morceau. Il donne envie de chanter parce que le refrain il est simple, il rentre bien dans la tête et puis c'est vraiment un bon aboutissement d'une rencontre de camarades, si on peut dire ça comme ça, c'est bien ça.
1: Oui, ouais, c'est ça.
0: Les doutes là d'un coup.
1: Non mais en vrai, il regrette pas d'avoir rencontré Azote et franchement encore une fois, j'aimerais bien que BKP Crew il reforme un petit jour.
0: D'accord, donc il veut dire que là où passe un message, BKP Crew, si je t'écoute, tout est fait partie de BKP Crew. Notre ami WestJ lance un message, pourquoi pas, on refait un petit projet ensemble comme ça. C'est bien ça.
1: Mais j'aimerais bien.
0: Ah, on voit comme quoi. Hein. Peut-être la radio avec le live, là, quelqu'un va avoir dit, allez, voyez ça. Hein. Et en plus, en écoutant le morceau, déjà, tu donnes vraiment, si l'un a 7 ans, imagine avec l'expérience que tout m'y pense que l'a dû avoir, chacun a fait son projet, même pense un projet musical. Et que aujourd'hui, ouais. Tout y retrouve et qu'il refait un morceau, il doit être pas mal non plus. Hein.
1: Ah bah ouais, ça est sûr, ça est sûr.
0: En tout cas, il y a tant que ça. Allez, on rappelle à d'autres que depuis 25 minutes, notre ami West Jill est dans les studios en interview, donc il présente à nous son bon morceau. Là, c'était le deuxième morceau, t'es appelé Champion. Et l'occasion de commencer avec Exacto, là c'est où, l'a écrit, il a fait tout. Et la suite, ça nous peut écouter d'ailleurs ce que vous l'avez amené dans la bande, le temps juste que mes retrouve ça. Et puis nous saluer aussi les gens qui regardent à nous. Hein, merci à tous, hein, de notre fidélité. Et puis notre ami West J, les décontracts dans les studios, les tranquilles, les pas trop fatigués, ce que me voit.
1: Mais tiens, bon.
0: Que ça nous écoute.
1: Alors, nous va essayer de rester dans le rap quand même.
0: Ouais.
1: Par contre, nous va rentrer dans un univers bien sombre parce que justement
0: grave,
1: m'avait écrit ça dans la colère en fait.
0: Ouais. Dis pas tout, bien voilà, juste le morceau.
1: Mais va expliquer à son
0: tapot. Ouais, voilà. Comment le morceau s'appelle?
1: Le son il appelle Pesto.
0: Pesto. Bah, écoute, on essaye de mettre Pesto. OSG et nous écoute Pesto. C'est bien ça même.
1: Ouais.
0: Allez, parti. Bonne écoute à Zot.
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0: ouais, gavé au pesto.
1: Ouais.
0: Ouais, DJ Pesto que tu écoutes là en ce moment, et ben là c'est du rap, hein, donc il change à nous un petit peu du Sega de l'habitude, là il change à nous et puis c'est l'occasion aussi de connaître Aïe un petit peu mieux. Et donc là t'es vraiment collé, hein, comme il écoute les paroles là, je suis à tout sur le deuxième couplet, sur la fin là, oula, ça y va, hein.
1: Ouais, bah bon, désolé par rapport à la cruauté, enfin au fait que les paroles sont crues.
0: Ouais.
1: Mais en fait, voilà. J'étais vraiment en colère quand j'avais écrit ça.
0: Ouais, que ça l'avait rendu en colère comme ça.
1: Bah en fait, à un moment donné, m'avait partagé mon bon truc sur YouTube et tout ça.
0: Les morceaux ?
1: Oui, voilà, les morceaux sur YouTube. Ouais. Et bien avant Pesto, en fait.
0: Ok.
1: Et justement, parce que m'avait pas, comment dire, m'avait refusé de donner un instru gratuite.
0: Ouais.
1: M'avait dit, bah désolé, bah maintenant les payants, bah oui, c'est ça un travail de beatmaker.
0: Ouais, d'accord.
1: Depuis, là, se passe 2-3 affaires, y compris essayer de supprimer mon chaîne. Non, pas tout de suite. Mettre bon dissect sur mon bon clip, mon bon son, etc.
0: D'accord.
1: Voilà, des pouces noirs, quoi.
0: D'accord.
1: Des pouces comme ça.
0: Ok.
1: Et voilà, juste après, m'avait écrit le son là, parce que voilà, t'es vraiment, vraiment en colère.
0: Par rapport à ça.
1: Oui, et m'avait écrit ça en français pour que le monde en question t'ait comprendre de quoi il parle.
2: D'accord, ok, carrément. Okay.
1: Juste après ça, il a essayé de supprimer mon chaîne YouTube.
0: Ah, carrément.
1: Oui, et il a failli réussir.
0: Ouais.
1: Sauf qu'à un moment donné, il avait compris que m'avait déjà enregistré mon son à l'Assassin. Donc du coup, bah...
0: Ah ben, ça parlait de ça d'ailleurs, si vous l'enregistrez à la SACEM, et donc les faits, ça alors.
1: Oui, voilà, mais l'enregistrer à la SACEM maintenant.
0: C'est bien, c'est bien.
1: Et bah maintenant, ça qui essaye de supprimer mon chaîne YouTube, allez à Zot. Par contre, ces autres chaînes, ça te strike aussi après. Hein. C'est bon. Pas mon problème.
0: Ouais, après, n'est pas là pour ça, mais bon.
1: Ouais, voilà. Bah, après, m'y fait mon musique. M'a le droit de faire mon musique, voilà, c'est
0: bien
1: ça.
0: Bien sûr. Nous saluons un petit peu les gens qui regardent juste avant de revenir justement sur ce morceau, comment on l'a écrit ça. Nous saluons Johan Manchipa qui regarde. Nous saluons Peggy Frattini. Comment il est? Bah, elle est là. Ma vie ou de mail, enfin, ou de message, Peggy. Eh ben, pas de souci, appelle à tout à l'heure, pas de problème. Et puis, c'est tout, hein. Donc, c'est West J. Je me suis dit When, moi. West J, attention.
1: Ah, inquiète pas.
0: West J, qui est dans les studios depuis une demi-heure exactement, qui présente à nous un petit peu ses morceaux. Et là, nous l'écoute Pesto, que l'été est un petit peu plus noir. Et donc, nous comprenons un petit peu la raison, parce que la a fait un coup bas, en fait. Donc, là, on leur retranscrit ça. Et combien de temps, là, prend-on pour écrire ce morceau-là? Combien de temps déjà, le morceau? On va commencer comme ça. Combien de temps, Dana, ce morceau-là?
1: Combien de temps on est là ce morceau-là?
0: Ouais, là, combien de temps on l'a écrit, Ali, d'ailleurs?
1: Micron est là. Comment dire ça? Micron est là 2 ans de ça, m'a écrit ça, en fait.
0: 2 ans de ça?
1: Micron.
0: Ouais.
1: Et m'a écrit ça en je sais pas combien de temps. En fait, m'avait déjà fait l'instru, mais à la base, c'était pas pour le texte-là, en fait.
0: D'accord.
1: C'était Micron n'est pas pour un autre moon, ou bien. Micron n'est pas. Mais après, là, quand on arrive plus à faire, m'a décidé d'écrire sur un truc.
0: L'inspiration et la situation, là, donne le morceau.
1: Voilà, exactement.
0: D'accord. Et par rapport à ça, après, donc, comment l'a se passé pour arriver sur le studio? Comment on a décidé de mettre ça, justement, en avant?
1: Pour mettre ça en avant, c'est-à-dire faire ressortir l'émotion.
0: Oui, aussi.
1: Ben, essayé de retranscrire mon rage le mieux possible, genre là, mais t'es cri carrément dans le studio, en fait. Non, mais t'es vraiment en colère, genre t'es use mon voix à tout.
0: Ah ouais, d'accord.
1: T'es obligé de boire 2 fois de l'eau après ça. Oui, c'est vrai.
0: Ah ouais.
1: N'avais point de miel en même temps, donc du coup...
0: Ouais, aussi, d'accord. Et donc, est-ce que ça, les sorties, est-ce que le clipé, nous donne mort au secours la main à nous ou pas du tout?
1: Exacto et pesto, oui.
0: Ah ouais?
1: Ouais.
0: Depuis combien de temps les clipés?
1: Exacto, il fait depuis février, je crois.
0: Ouais, ah, tout récent.
1: Oui, voilà. Et Pesto, c'était l'année dernière, je crois.
0: D'accord.
1: C'était l'année dernière et il est certifié Bouska Buzz.
0: C'est ce qu'il veut dire,
1: ce qu'il veut dire, je pense que vous connaissez Bouska P.
0: Non plus.
1: Non plus. Bon, en fait, c'est
0: explique-nous, ne le connaît pas, nous.
1: Ouais, c'est un site de médias pour le rap français, tout ça.
0: D'accord. Et n'a... reconnu, en fait, c'est ça, au plus dire moins.
1: Oui, voilà, n'a beaucoup de rappeurs, y compris bon rappeurs connus en France,
0: ouais,
1: qu'ils passent dessus. Nena, des fois, il fait bonne freestyle sur la chaîne YouTube de Bouscapé.
0: D'accord.
1: Et Nena, une section, il appelle Bouscabuzz. C'est-à-dire que il promouvoit le nouveau talent, en fait.
0: Ah ouais.
1: Et à partir du moment que où il est posté dessus,
0: ouais,
1: il veut dire que il est certifié Bouscabuzz.
0: Ah ben, pas mal ça. Enfin, il est bien reconnu, quoi, on veut dire nationalement.
1: Bah, en fait, n'a pas Tadomoni connaît.
0: Bah, c'est ça, parce que là, dessus, première mais... fois mi-temps, là.
1: Oui, voilà, pas Tadomoni connaît, mais. Ouais. Mais au moins, si ça, tu veux regarder, ça, tu peux voir directement sur le site. Voilà.
0: D'accord, donc là, en tout cas, on a deux clips à découvrir, c'est Pesto et Exacto.
1: Oui, et après, bah, si ça, tu veux, ça, tu peux regarder sur mon chaîne YouTube, qu'il partagera ça en peu de temps. Voilà quoi.
0: Ouais, d'accord. Voilà quoi.
1: Ouais, mais ça n'a pas dit le truc tout de suite, sinon ça.
0: Non.
1: Ça s'est endormi à Zot.
0: Bah oui, d'un instant, on va dire, inquiète pas. De toute façon, on a encore morceau pour écouter aussi.
1: Oui, voilà.
0: Le prochain qu'on peut écouter, c'est laquelle? Alors, jusque me revient ici, vite fait, voilà.
1: Alors.
0: Alors, que ça nous peut écouter? On a Killing Joke, Reflay, Battre la langue là.
1: Ben, on va écouter Killing Joke.
0: Killing Joke.
1: Ouais.
0: Ok. Bah écoute Killing Joke. Je rappelle à Zos que c'est West J en interview sur Neo FM depuis 35 minutes exactement. Et on est parti pour Killing Joke.
1: All explicit.
0: Yes.
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0: WestJ, et là c'était Killing Joke, c'est ça?
1: Ouais.
0: Explique-nous ça un petit coup là.
1: Bon, ben, je pense que vous connaissez qui? Batman.
0: Ouais.
1: Et le Joker.
0: Ah oui.
1: Bah voilà, en fait, il est inspiré d'un histoire qu'il appelle Killing Joke.
0: Ouais.
1: Et en fait, il y a une phrase intéressante dans ce que le Joker a dit.
0: Ouais, allez, écoute.
1: Il suffit juste d'une seule mauvaise journée pour rendre le plus sain des citoyens toqué.
0: Toqué.
1: Taré. Fou. Cinglé, voilà.
0: Ouais, ok.
1: Et après, à un moment donné, ma Véronne a moins compte que ben.
0: Qu'elle est vraie.
1: Oui, voilà, les vrais en quelque sorte, parce que un seul mauvais journée, qu'il peut être journée banale pour tant d'autres.
0: Ouais.
1: Bah, il peut changer psychologiquement en fait. Et pour ma part, en fait, c'était par rapport à la bonne rupture amoureuse que m'avait gagnée.
0: Ok.
1: Ouais, c'était ça que m'était parlé.
0: Ok.
1: Et voilà, en fait, ils te mettent à moi, en fait, dans le rôle du Joker, en fait.
0: Carrément.
1: Oui, voilà, mais c'est comme si moi, mitais le Joker dans le son-là, juste le temps de 2 minutes.
0: Oui.
1: Et du coup, voilà, mitais t'exprime comme ça mitais ressent, en fait, quand
0: on arrive à où ça, quoi.
1: Oui, voilà, quand on arrive
0: à où ça. Parce que là, il voit que on est en train de roder et que la marque a où ça quand même.
1: Oui, la marque a quand même.
0: En fait, enfin, en général, ce que m'y voit, ce qu'on a écrit, enfin, ce qu'on a chanté, c'est des trucs quand même que la rive a où.
1: Oui, voilà.
0: Fait ça comme ça.
1: Oui, voilà.
0: D'accord. Et donc là, c'est Killing Joke. Et dans combien de temps on a écrit ça?
1: Dans combien de temps?
0: Ouais.
1: Mais je crois que c'était l'année dernière aussi.
0: L'année dernière aussi? C'est la même époque que la rive à où, situation personnelle, quoi.
1: Bah en fait, il arrive à moi bien avant. Mais
0: d'accord.
1: Mais à un moment donné, il m'a dit
0: faudrait écrire là-dessus.
1: Oui, voilà, parce que là, maintenant, il ressent presque plus rien. Voilà. Il me dit autant m'y écrire que ça va se passer. Voilà.
0: Il faut avancer, quoi. Le passé, c'est le passé, il faut avancer, c'est ce qu'on dit, c'est ça?
1: Oui, il faut avancer, il faut changer de livre et surtout.
0: Change de livre.
1: Oui, voilà, change de livre carrément, parce que tourner la page est dur, en général. Voilà.
0: Carrément, change de livre. Donc écoute bien, d'habitude, il faut tourner la page, ouais, je dis, là, nous, change de livre. C'est pas mal aussi, hein. Il est bien trouvé en tout cas. Et nous salue Willy Trois-Galets. Willy, comment il est? Et puis Fred Ali qui regarde aussi, là, donc, Zat aussi, hein. Donc, nous, depuis 40 minutes, notre ami WestJ la ramène 2-3 morceaux pour nous écouter. Aujourd'hui, on est plus dans le, on va dire, dans le urbain.
1: Ouais.
0: Et donc, il est pas mal non plus. Est-ce que les clippés ce morceau-là?
1: Ce morceau-là?
0: Ouais.
1: Non, pas encore.
0: Nous reviens un petit peu justement sur les clips qu'on a fait, par exemple Pesto, ou encore l'autre c'est.
1: Exacto,
0: excusez-moi, oui. Compliqué pour toi d'un clip justement quand il parle un peu, enfin les urbains comme ça. Est-ce qu'on a une histoire où l'a écrit, c'est où l'a dit, nous va faire ça comme ça, comme ça. C'est qui déjà l'a tourné le clip?
1: Un
0: camarade où?
1: Bon, Exacto, c'est B-Picture qui a fait le clip. Je pense qu'on connaît, on connaît pas.
0: Non, mais il connaît pas.
1: Il voit ton expression de visage.
0: Ah oui, il est comme ça.
1: Oui, voilà, après, c'est un réalisateur qui travaille bien, justement.
0: Ah ouais?
1: Selon moi.
0: Ouais.
1: Franchement, il mérite d'être en avant par rapport à ce qu'il fait. Parce que, en fait, c'était lui, il avait pensé le bon scénario. Et en plus, il y avait qu'à son dos pour essayer de ramener le bon matériel et tout ça. Non, vraiment, vraiment, il était obligé. Enfin, t'es obligé de sortir les grands moyens pour faire le clip-là. Et franchement, mi-salut son courage et mi-salut vraiment son professionnalisme. Et après, pour Pesto.
0: Ouais.
1: C'est. Winiprod.
0: Winiprod?
1: En fait, Winiprod, il a fait déjà un clip pour Niro, un rappeur, je pense que.
0: Voilà, me connaît.
1: Il a déjà fait un clip pour Niro à La Réunion même, justement.
0: Ouais.
1: Et en fait, oui, voilà, c'est lui, il a fait le clip de Pesto. Et voilà, quoi.
0: Ouais.
1: Ah, je pense que là, on est en train de regarder le.
0: Là, mais on regarde juste Exacto pour regarder un petit peu comment il est fait. Donc là, il est pas mal, il a quand même 5351 vues.
1: Ouais.
0: Donc, si ça t'y gagne, like encore. Comme ça, même il dit non, liker, c'est ça, un petit pouce en l'air.
1: Oui, oui, un petit pouce bleu, quoi.
0: Si tu tapes West J, il y a écrit W-E-S, plus loin, J-E-I. C'est bien ça?
1: Oui, voilà.
0: Donc, on a deux morceaux que les clippés, Exacto et Pesto.
1: Oui, voilà.
0: D'accord. Et donc, nous reviens un petit peu. Donc, t'es compliqué un petit peu de tourner avec lui. Et puis, que dire, justement, il faut mettre un haut comme ça, il faut faire plus comme ça. Est-ce que combien de temps on apprend pour faire les clips? Par exemple, le premier, moi, il me dit Exacto. Combien de temps on apprend pour réaliser le clip? Une journée, un mois?
1: Exacto, en fait, on apprend plusieurs demi-journées, en fait.
0: D'accord. Plusieurs. Comment il appelle ça? Plusieurs cadres? Pas de cadres, comment? Plusieurs décors?
1: Plusieurs lieux, plusieurs demi-journées. Et surtout, bah oui, il apprend un petit peu de temps, vu que fallait mettre conforme à main à ce que le réalisateur te veut. Parce que justement,
0: ouais.
1: C'est pas nous seulement qu'il décide de comment il faut faire le truc. En fait, faut faire confiance au réalisateur,
0: ouais,
1: pour pouvoir justement, pour qu'il peut réaliser ça qu'il veut montrer dans son clip.
0: Ok.
1: En fait, ce que me veut dire, c'est que chacun a son création. Donc,
0: mais est-ce que tu écoles quand même à ce que tu veux où, à la base? Parce que je pense que là, tu vas avoir une réunion où on arrive, tu dis, voilà, moi, vous voudriez faire le clip de Exacto et vous voudriez aller comme ça, comme ça. Est-ce que justement, quand on regarde la finalité de ce clip-là, est-ce que c'est la chose que tu attends?
1: Ouais, perso, c'était exactement ce que tu attendais.
0: D'accord. Pareil pour Pesto?
1: Pour Pesto, oui. Oui, aussi, c'était... Bah, en fait, Pesto, c'était un street clip. Donc voilà, mais t'attends pas trop de...
0: C'était quoi?
1: Mais il m'avait pas beaucoup d'attentes par rapport à ça.
0: Ouais, et c'était quoi, cool, comme clip, hein?
1: Un street clip.
0: C'est quoi ça? Explique-nous, ne connais pas, nous.
1: Parce qu'on a la différence entre clip et street clip. Street clip, en fait, c'est plus un clip que les tournées, genre, par exemple, dans la rue. Il peut même tourner un seul fois sur un même lieu. Genre là, voilà, pour un freestyle ou bien un truc comme ça. Et voilà, il est aussi simple que ça, en fait. Mais par contre, pour le street clip, l'a fait en trois lieux.
0: D'accord.
1: Je pense que...
0: Trois demi-journées aussi?
1: Non, l'a fait ça en une seule journée, par contre.
0: Une seule journée, d'accord. Donc, là, on regarde un petit peu pour voir quoi il donne. Ok, donc... Les tournées d'autres quartiers, ça, un petit peu? Devant l'immeuble, tout ça, là?
1: Oui, il est tourné un peu partout dans la ville, genre là,
0: la ville de Saint-Denis, hein.
1: Oui, voilà, mité dans la ville de Saint-Denis, mité Chaudron, mité Saint-Clotilde aussi.
0: En une journée, en deux, trois demi-journées, ça? Non, en une journée.
1: En une seule journée, ça.
0: En une seule journée, il a fait tout ça, là?
1: Oui, voilà.
0: T'en as bien bougé, hein?
1: Voilà, fallait mité Charbonne, vraiment. Oui, voilà. Mité Galère aussi, mais bon.
0: Ouais. Demain, on a fait une vue un petit peu le clip. Là, celle-là, on a 3630 vues. Pas mal aussi. Donc, likez, hein. Il appelle West J. Il y a écrit W-E-S-J-E-I. Le clip, celui-là, c'est Pesto qu'on est en train de juste regarder. Il est bien tourné. En plus, on a un beau temps. Faut dire, on a beau temps.
1: Hein. Ouais, on avait beau temps, justement. Ah, ouais. Et justement, ma vue, dans un commentaire, il est écrit qu'il faut envoyer les liens.
0: Ouais, voilà. Alors, nous saluons Fabrice Pierre qui regarde. C'est un DJ de chez nous. Et puis, Willy Trois-Galis, il dit, moi, salut. On voit les liens en commentaire. Les liens du clip, les liens exactement de quoi exactement? Il pense que les liens du clip, peut-être?
1: Oui, peut-être les liens du clip ou bien le lien de la chaîne. Ouais, mais connais
0: pas. Ah, peut-être. Ouais, explique-nous bien que ça veut Willy Trois-Galis, parce que là, nous l'est un peu dans l'hypothèse, peut-être, c'est ça ou pas, donc voilà. Si Zot y réplique, bienvenue à Zot, hein. Donc depuis 45 minutes, notre ami West J explique à nous un petit peu son petit parcours. Il commence à être de la musique, en plus il fait du rap, il fait un peu du... fait plus du urbain, voilà, pas dire moins du rap, dire moins plus, il fait du urbain. C'est bien trouvé comme ça.
1: Oui, voilà.
0: Il correspond au mieux.
1: Oui, d'accord. Ouais.
0: Les gens, ils commencent à connaître un petit peu dans la rue ou pas?
1: Nena, il dit à moi, c'est où ma vue sur Télé Créole en fait? Il dit, oui, mais pas sur Télé Créole.
0: Ouais, mais c'est bien.
1: Il m'a dit oui, oui. Il m'a dit, franchement, big up pour le clip et tout.
0: Il est bien le clip parce que il change un peu des clips que nous voit. Donc là, il est pas mal. En tout cas, j'espère qu'on aura d'autres clips que va venir. Est-ce que là, tous les morceaux qu'on amène à nous, les siens albums, les siens EP, pas encore pour l'instant?
1: Ben, justement, il y a un mixtape en préparation.
0: Ouais.
1: Et les petites avances, même en train de teaser depuis très, très, très, très, très longtemps, il appelle Dimension Miroir.
0: Dimension Miroir?
1: Oui.
0: D'accord, il doit sortir quand exactement? On en a une date ou pas?
1: Pour l'instant, on n'a pas de date, mais il demande à Zod vraiment de rester très très très patient, parce que Mio est en train d'essayer de travailler ça du mieux que il gagne, mais essayer de privilégier la qualité plutôt que la quantité.
0: C'est bien.
1: Voilà, c'est juste que ça que Mio demande à Zod, essaye d'attendre, voilà.
0: Ouais, demain, il va attendre. Si c'est un affaire de qualité, peut-être demain, il attend. On connaît comment il est. Alors, le prochain morceau que nous pouvons écouter, le temps que Wami revient ici, parce que Ahmed est très loin par rapport à ça. Alors, nous l'écoutons. Alors, nous fait juste un petit récap vite fait. Nous l'écoutons Champion, nous l'écoutons Exacto, nous l'écoutons Pesto, nous l'écoutons Killing Joke.
1: Oui.
0: Et que ça nous peut écouter là?
1: Alors, nous peut écouter Reflet, puis après Battre la Langue là.
0: On commence par Battre la Langue là? Il y a un trigger, moi, il me queue pas pourquoi, mais. Non, on va y aller.
1: Oui, Battalongla. Oui.
0: Allez, on est parti. Battalongla.

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0: Le son, il appelle Bat la langue là, c'est West J dans les studios en interview. Et moi, même naïf bien, mais par contre, ce morceau-là.
1: Ah
0: franchement.
1: Bon,
0: ah oui, oui, vous l'avez bien trouvé, là, Bat la langue là, et Sport National 974. Si, ça, les bons clippés, en tout cas. Hein. Alors, explique-nous comment on l'a écrit, ça, là. En tout cas, c'est ça fait vécu toujours?
1: Toujours un affaire vécu.
0: Il y a combien de temps on l'écrit?
1: Ben en fait, il fait 2 ans, je crois. Il fait 2 ans déjà, oui.
0: 2 ans déjà?
1: Oui, voilà.
0: Ouais, il mérite d'être clippé, hein. Il y a un diao.
1: Bah franchement, franchement, ça qui voit le vidéo là, ça qui voit le vidéo là, ou bien ça qui entend le truc là, dis-moi vraiment s'il faut le coup clippé, franchement.
0: Ah, bah oui, bon, diao en tout cas. Bon, mais en face de vous, diao. Ah oui, de la langue là, en tout cas, elle est bien trouvée. C'est où l'a écrit toute?
1: Oui, il m'a écrit tout le texte.
0: D'accord. Et l'instru?
1: L'instru m'a fait,
0: ouais.
1: N'a un bout, en fait, c'est d'oxyne à arranger un petit peu, la mettre 2-3 effets dessus. Enfin, la mettre 2-3, comment dire ça?
0: Des arrangements?
1: 2-3 petits effets, voilà, comme ça.
0: D'accord, ok. Voilà. Il a mettre son sauce, on va dire.
1: Ouais, il a mis sa sauce.
0: Ah, d'accord, et t'es va où qu'il t'ait mettre un peu son sauce comme ça?
1: Oui, voilà.
0: C'est
1: moins plat que l'original, quoi.
0: D'accord, il avait un peu de pesto dedans?
1: Ah, un peu plus de sauce bolognaise, je veux dire.
0: Sauce bolognaise. Eh ben, dis donc, ben oui, alors. Nous saluons un petit peu les gens qui sont arrivés aussi. Nous saluons Aurélie et Franck, DJ MCF aussi. DJ Bertus qui regarde. Ben, salut aux autres, hein. Et puis, ben voilà, c'est West J qui l'a écrit. Artiste 974, depuis 55 minutes exactement, nous parle musique urbaine.
1: Ouais.
0: Ouais. Et donc là, c'était Bat la langue là, nous l'écoute Champion, nous l'écoute Pesto, nous l'écoute Exacto aussi.
1: Oui.
0: Killing Joke, pas mal,
1: Killing
0: parce
1: Joke.
0: Que l'histoire est bien trouvée aussi, il faut dire.
1: Ouais, c'est...
0: Partiront de loin aussi, il hein, faut dire.
1: Oui, mal à route loin et en plus, l'histoire est juste à côté aussi, donc.
0: Oui,
1: voilà.
0: Il faut changer de livre, c'est ça. La directrice par la page, change de livre. Parce que jette le livre.
1: Ah, faut changer de livre aussi, parce que justement, comme on change de personnalité aussi, voilà, ça va rien écrire dans le
0: livre. Ça forge.
1: Voilà, quoi. Ouais, ça forge vraiment le mental.
0: Ouais. Bon, donc, Bat la langue là, elle a 2 ans, et la partie en studio quand?
1: La partie en studio, ben il connaît pas si c'était l'année dernière ou bien 2 ans avant, mais dans tous les cas. En tout cas, quand on m'avait écrit le texte là, il était. Enfin.
0: Ouais.
1: Bon, voilà. Voilà. J'ai dit ce que j'avais à dire dessus. Enfin, voilà, je sais pas. Désolé, c'est la fatigue, c'est le week-end en même temps.
0: Au moins, il est franc. Ah, oui, il est fatigué là, d'un coup là. Bah, nous passons au dernier morceau peut-être aussi. Nen n'a pas joué là, pas du tout.
1: Plutôt 2.
0: 2?
1: Mais nous va faire ça délicatement, c'est-à-dire que nous va dévoiler le nouveau single, mais vraiment vraiment pour la fin, en fait.
0: D'accord.
1: Nous va laisser le meilleur pour la fin.
0: Ok. Donc là, nous écoute Reflet.
1: Oui, voilà, nous écoute Reflet et juste après c'est le nouveau single, quoi.
0: Allez, nous écoute Reflet, on est parti. West J dans le studio.

0: Ah, ça c'était reflet, ça elle est pas mal non plus, hein.
1: Ouais. Bon, désolé si c'était court, mais voilà quoi.
0: Ouais, c'est vrai, on a fait avoir un petit peu, c'est vrai qu'il fait 1 minute 30, mais il est pas vu là, d'un coup là. Eh ben, tant qu'à faire, ouais, demain, envoie le nouveau tout de suite, c'est ça, il est tout chaud.
1: Oui, voilà, désolé pour l'attente, là je vais faire écouter tout de suite.
0: Enfin,
1: allez, tout de suite.
0: Allez, à partir tout de suite. S'il veut bien aller, oui, aïe là, à nous là.

0: Ah bon.
1: Pas mal ça, dis donc. Ah, ça là est bon, hein. Franchement, si c'est ça l'exclu, alors là, merci, hein. Top, top, top, top, top. Les affaires, les dos.
0: Ah, ben ça, c'est un petit ex-ego trip comme.

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1: Bonjour, le rétro sport de la semaine, football l'AC Ajaccio, monument du football corse, a déposé le bilan. Le club n'a pas survécu à une situation financière devenue intenable. Avec plus de 13 millions d'euros de dettes et l'absence de repreneur, la liquidation judiciaire a été actée, mettant fin à 27 ans de professionnalisme. Ce dépôt de bilan va entraîner la suppression de 180 emplois. Le centre de formation est également contraint de fermer ses portes. Tennis, le tirage au sort du tableau masculin de l'US Open a été effectué jeudi en fin de journée. Il a réservé de belles surprises puisque Carlos Alcaraz et Novak Djokovic sont dans la même partie de tableau, tout comme Daniil Medvedev qui affrontera Benjamin Bonzi. Comme ce dernier, les Bleus n'ont pas été très chanceux. Meilleur Français Hugo Humbert affrontera l'Australien Adam Walton, 82e, tandis que Giovanni Pecci-Pericard, 39e mondial, sera opposé à un autre cador, l'Italien Lorenzo Musetti, 10e. Présent également à New York, Gaël Monfils, 50e mondial, croisera le fer avec le Russe Roman Siafouline, 90e, alors que Quentin Ali, 70e, débutera contre David Goffin, 68e. Alexandre Muller aura également une partie difficile à jouer contre Stefanos Tsitsipas, tête de série numéro 26. Eurobasket, la 42e édition du championnat d'Europe, va se dérouler du 27 août au 14 septembre dans pas moins de 4 pays et 4 villes différents. La Lettonie, Riga, Chypre, Limassol, la Finlande, Tampere et la Pologne, Katowice. C'est à Riga que se déroulera l'intégralité du tableau final à partir des 8e. On compte 4 groupes de 6 équipes pour le premier tour, puis les 4 premiers de chaque poule verront les 8e de finale. Les vice-champions olympiques français qui sont dans le groupe D sont leurs stars Victor Wembanyama et Rudy Gobert sont favoris pour figurer sur le podium. Cyclisme, opéré de la cheville mardi à Lyon suite à sa blessure subie à la fin du Tour de France, Kevin Vauquelin pourra mettre un terme à sa saison. Sa présence au championnat du monde sur route au Rwanda du 21 au 28 septembre paraît plus que compromise, comme pour les championnats d'Europe du 1er au 5 octobre qui seront disputés en Ardèche et dans la Drôme. Volée face à Porto Rico, les Françaises ont réussi leur entrée dans le mondial vendredi, une compétition qu'elles n'ont plus disputée depuis 51 ans. Elles se sont imposées face à leurs adversaires 25-22, 25-18, 21-25, 25-14 et prennent déjà une option pour la qualification. Prochain rendez-vous avec les Brésiliennes ce dimanche, toujours à Chiang Mai en Thaïlande. C'est la fin de cette rétro sport. Une très bonne journée à notre écoute.

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1: Bonjour à tous, les programmes télé, la télévision pour ce soir. Lundi, on débute avec la chaîne TF1 qui nous propose ce soir dès 21h10 la série Camping Paradis. Sur France 2, place à la série Enquête au Paradis dès 21h10. Sur France 3, le film La Chèvre à partir de 21h10 là encore. Sur la chaîne France 4, rendez-vous avec un documentaire Le Souffle de Vie diffusé dès 21h. 21h10 ce soir sur M6, place au jeu Le Maillon Faible. Sur la chaîne TFX, rendez-vous avec le magazine Appel d'Urgence à partir de 21h10. Coup de Mistral pour les pompiers de Camargue. Sur la chaîne T18, rendez-vous avec le magazine Les Voyages de Julie, diffusé dès 20h55. Et enfin, pour terminer, rendez-vous sur la chaîne TF1 Série Film dès 20h55 avec le film SMS. Avec tout ça, bonne soirée télé.
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1: Bonjour, la situation évolue favorablement face aux incendies déclenchés hier dans le département du Var qui ont parcouru 200 hectares et provoqué la destruction de plusieurs habitations. Les feux devaient être fixés avant la mi-journée, ont déclaré les sapeurs-pompiers grâce à une météo moins venteuse et plus favorable. Selon le ministre de l'Intérieur, Laurent Nunez, un peu moins de 40 000 hectares de forêt ou de végétation ont brûlé en France depuis le début de l'année, soit beaucoup plus que tout ce qui a été brûlé l'an dernier, et à la même période, beaucoup plus qu'en 2022, qui était déjà une saison exceptionnelle. La production française de blé est estimée à 30,8 millions de tonnes en 2026 par le groupe spécialiste des matières premières Argus Média. Une estimation en deçà de la première et nettement en dessous des attentes du fait d'une succession d'aléas climatiques. Et c'est reparti pour un tour. Les cours du pétrole continuaient de grimper ce matin, portés par l'intensification du conflit au Moyen-Orient, avec l'annonce de frappes américaines sur l'Iran pour la 9e nuit consécutive et un navire en feu dans le détroit d'Ormuz. Le prix du baril de Brent pour livraison en septembre affiche une hausse de 2,72% à $90.50. La France doit mobiliser davantage de capitaux privés et développer des partenariats européens pour rester dans la course sur la technologie quantique, estime la Cour des comptes, qui souligne un enjeu majeur de souveraineté face aux États-Unis et à la Chine qui disposent de capacités d'investissement sans commune mesure. La position française demeure fragile, alerte la Cour dans un rapport qui dresse un premier bilan du soutien français à cette technologie critique. C'est la fin de ce flash, une très bonne journée à notre écoute.
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3: Bonjour, football Coupe du Monde. L'Espagne a remporté hier soir la deuxième Coupe du Monde de son histoire au terme d'une finale longtemps cadenassée avec l'Argentine. Un match remporté sur le score d'un but à zéro. La Roja a nettement dominé les débats. Elle fut la seule à attaquer jusqu'à l'ouverture du score. Mais l'Albi Céleste, réduite à 10, a eu deux possibilités d'égalisation sur le fil en 20. Il n'y aura donc pas de deuxième titre consécutif pour Lionel Messi et les siens. Cyclisme Tour de France, Remco Evenepoel a remporté la 15e étape hier, suivi par Tadej Pogacar, qui l'a laissé gagner. Isaac Del Toro finit 3e et détrône Paul Sexas au classement du maillot blanc. Par ailleurs, pour la première fois de sa carrière, Jonas Vingegaard ne finira pas le tour. Dans la descente menant au plateau de Solaison, le Danois a chuté lourdement. Victime d'une fracture de la clavicule, le vainqueur du dernier Giro était 2e du classement général au matin de l'étape. Le freinage d'une moto serait à l'origine de sa chute. Tennis de retour au calendrier du circuit WTA. Pour la première fois depuis 1990, le tournoi d'Athènes a vu la 37e joueuse mondiale Maria Sakkari échouer sur cette terre face à Barbara Krejcikova à l'occasion de la finale. Une défaite 7-6, 6-3 en 1h45. C'est le 9e titre en carrière de la Tchèque, son premier depuis le triomphe à Wimbledon en 2024. Par ailleurs, également organisé cette semaine, le tournoi Diaz y a vu sa finale opposant Maillard Sheriff à Paula Badoza être reportée à ce lundi en raison de la pluie qui n'a cessé de tomber sur la cité roumaine. Formule 1 aussi, il a dû composer avec des circonstances de course défavorables. Andrea Kimi Antonelli est allé chercher hier la victoire lors du Grand Prix de Belgique devant Charles Leclerc et Max Verstappen. Isaac Hadjar a su remonter de la dernière ligne jusqu'en 6e place. C'est la fin de ce flash, une très bonne journée à toutes et à tous.

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